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Donc c'était 81. Et donc c'est parti de là, de quelques temps après. Coup de tête, quoi. Pourquoi pas nous? Il y en a qui ont pas de sous qui en font, nous on n'a pas de sous, on va faire une radio. Et la preuve, on est une des seules qui existe toujours. Les autres ont tous coulé, quoi, les premières radios de Brest. Et puis, c'était plutôt une bande de rebelles, si on veut, quoi. Pas des anarchistes, mais presque, quoi. On dirait.

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Vous êtes à l'écoute de la chanson française sur la cassette numéro 636 face A, enregistrée le 6 novembre 93 par Marcel. Il propose la valse du troisième âge par Jean-Désiré Bailly, son orchestre, ses chanteurs.

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Donc à demain à partir de, disons, 17h. 17h ou 18h, je ne sais plus exactement, sur RQB 103.9 MHz. Voilà, salut. Je vous dis donc salut. Au regret. Ciao.

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Doc Robert ici aux manettes, je suis très heureux de vous retrouver pour ce nouveau numéro. Aujourd'hui, on commence avec du beau monde, le chanteur Arnaud qui nous rappelle en musique à quel point Belgique rime avec électrique.

Le flamand Arnaud et cette superbe reprise très rock de Drive My Car dévoilée en 2002. Vous êtes bien dans Two Beatles or Not To Be, je vous rappelle le principe de l'émission, redécouvrir les Beatles sans rien écouter ou presque de leur discographie officielle. Dans Drive My Car, John Lennon et Paul McCartney imaginent l'histoire d'une fille qui veut devenir une star de cinéma et qui, en attendant d'accomplir son rêve, tente d'en adopter le mode de vie en recrutant un chauffeur. C'est l'occasion de souligner que le cinéma, justement, a une grande importance dans le parcours musical de nos chers Beatles, parce que c'est sur grand écran, via les films dédiés au rock'n'roll, que les ados de Liverpool, qui écoutent en boucle les disques de musiciens américains, peuvent enfin les voir, ces musiciens. À quoi ils ressemblent, quelle est leur attitude, comment ils jouent. À ce titre, l'un des films les plus marquants pour les futurs Beatles est « The Girl Can't Help It », La blonde et moi, en français, avec en tête d'affiche la sex-symbole Jane Mansfield. Le long-métrage est considéré comme la première production qualitative de Hollywood à propos du rock, notamment la première en couleur. Quand le film sort à Liverpool en mars 1957, le public peut y voir tout un panel de musiciens faisant des apparitions dans l'intrigue pour jouer leur propre rôle et chanter leurs chansons. Little Richard, Fats Domino ou Eddie Cochran. The Girl Can't Help It est un énorme succès à Liverpool et influence indirectement la création des Beatles, rien que ça. 4 mois après la sortie en salle, Paul McCartney rencontre pour la première fois John Lennon et son groupe les Quarrymen et, en guise d'audition informelle, choisit de jouer à la guitare 20 Flight Rock, tel qu'Eddie Cochran l'interprète dans le film. Son assistance, qui a certainement en tête la scène en question, est impressionnée et on connaît la suite. Plus de 10 ans plus tard, le 18 septembre 1968, quand le film passe pour la première fois à la télévision britannique, les Beatles, en pleine session d'enregistrement de l'album blanc, organisent leur planning de la journée pour pouvoir se rendre chez Paul, juste à côté du studio, à 21h05, revoir ensemble ce classique de leur jeunesse, puis retourner au travail ensuite. Et en ce mois de mars 1957, parmi ces musiciens que les ados peuvent voir pour la première fois en mouvement et pas seulement en photo sur une pochette de disque, figure Gene Vincent, qui, quelques mois plus tôt, avec son fameux Bebop Lula, avait donné des frissons au jeune John Lennon, un single qui est d'ailleurs le premier disque qu'a acheté Paul McCartney. Gene Vincent, qui devient ainsi l'une des idoles des Beatles, qui vont jusqu'à farfouiller dans ses morceaux les moins connus pour les inclure à leur répertoire, comme son Wildcat de 1959.

On ne connaît que deux enregistrements des Beatles reprenant Wildcat de Gene Vincent, tous deux des enregistrements amateurs de répétition à leur tout début, probablement au printemps 1960, probablement chez Paul McCartney qui se charge ici du chant, et probablement en l'absence de George Harrison. Ils sont d'une grande valeur car ils font partie des très rares fois où l'on peut entendre Stuart Sutcliffe, qui à ce moment-là vient juste de rejoindre le groupe, jouer à la basse, qu'il ne maîtrise d'ailleurs pas tout à fait. À ses côtés, Paul, John et leur guitare.

On parlait tout à l'heure du rôle du cinéma dans l'éducation musicale des Beatles. Eh bien, à l'inverse, il est possible d'entendre les Beatles au cinéma. Avec les films dont ils sont les héros, bien sûr, et tous ceux qui réutilisent leur répertoire, mais des membres du groupe ont aussi parfois composé des musiques de films. Un exemple avec une bande originale écrite par Paul McCartney en 1966. Cette année-là, le Beatle est sollicité pour écrire la musique de « The Family Way », Chaque chose en son temps, en français, une comédie dramatique britannique. On raconte que Paul, qui se dit victime du syndrome de la page blanche, prend beaucoup de retard, qu'il faut presque le harceler, et que George Martin, producteur du groupe et de cette bande originale, finit par débarquer chez lui, le forcer à s'asseoir au piano et attendre qu'il accouche d'un petit thème. Le producteur peut repartir avec cette brève partition, élaborer autour et l'enregistrer avec son George Martin Orchestra. Et bien pour une composition livrée sous la contrainte, ce morceau « Love in the Open » Air, l'une des deux mélodies écrites par Paul McCartney pour le film, est franchement pas mal.

Le George Martin Orchestra. Tout autre orchestre, toute autre ambiance, on est en Allemagne de l'Ouest en 1976 avec le compositeur, arrangeur et chef d'orchestre Barry Lippmann et on est toujours avec les Beatles.

She Loves You, bien sûr, avec Barry Lipman and His Orchestra. Allez, encore un autre style d'orchestre, direction le jazz et le funk, direction notre côté du Rhin, une magistrale réinterprétation de Sgt Pepper, composée et dirigée par le musicien Christophe Violent en 2012.

Sgt. Pepper's Lonely Hearts Club Band, morceau éponyme d'un des albums les plus connus des Beatles. Voyageons à grande vitesse jusqu'à l'autre bout du spectre de leur répertoire, du côté des morceaux les plus obscurs, et regardons ce que l'on y trouve. Tiens, voilà Bad Boy. Vous saviez-vous que les Beatles avaient enregistré Bad Boy ? Non, eh bien, je pense que vous êtes loin d'être les seuls. C'est une reprise du musicien états-unien Larry Williams, enregistrée en 1965 et destinée uniquement à leur public américain. À l'époque, les sorties de disques sont loin d'être standardisées à l'international, c'est même carrément le bazar. Et le label des Beatles outre-Atlantique crée ses propres albums sous d'autres noms, en assemblant des morceaux du groupe piochés à droite à gauche. Bad Boy, donc, sort sur Beatles 6 aux États-Unis en 1965. Le public britannique, lui, ne découvre cette chanson qu'un an et demi plus tard, perdue au milieu d'une sorte de compilation best-of. On comprend donc qu'elle soit passée un peu inaperçue. Mais pas de tout le monde, visiblement. Voici la version de Siu Nag, qui, je pense, est japonais, et qui poste régulièrement sur Internet des reprises filmées et enregistrées chez lui. Celle-ci, simple et efficace, a été publiée en février 2026.

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1: Dans le répertoire des Beatles, on peut faire encore plus méconnu et mystérieux que ce Bad Boy. On sait très peu de choses, par exemple, sur I'll Wait Till Tomorrow, si ce n'est que le groupe en joue quelques mesures le 3 janvier 1969 lors des sessions décousues du projet Get Back, sans que ça n'aille jamais plus loin. On n'est même pas sûr que la chanson s'appelle vraiment comme ça. Elle est parfois mentionnée sous le titre If Tomorrow Ever Comes, et il semble qu'elle date de plus de 10 ans auparavant, au tout début de la carrière du groupe, sans qu'on sache qui en est le compositeur, McCartney qui l'entonne ici, ou Lennon, ou les deux. En tout cas, ils en avaient oublié l'existence, puisque c'est un ami d'enfance commun, Pete Shotton, qui l'a rappelé à Paul, comme celui-ci l'explique au début de cet enregistrement.
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Vous êtes bien dans Two Beatles or Not To Be. Contrairement à I'll Wait Till Tomorrow qu'on vient d'entendre et qui ne laissera aucune trace dans l'esprit du public pour la simple et bonne raison qu'il n'a jamais été publié, d'autres morceaux des Beatles ont marqué l'histoire de la musique. En 1968, le groupe démontre une nouvelle fois son rôle de pionnier et sa polyvalence en participant à la naissance du heavy metal. Cette nouvelle branche du rock se distingue par ses sonorités lourdes, denses et bruyantes, accordant une large place à la batterie et aux guitares saturées. L'année 1968 marque la naissance de trois groupes majeurs britanniques de heavy metal. Deep Purple, qui publie son premier album en juillet, mais qui pour l'instant est encore orienté vers le rock psychédélique et progressif. Led Zeppelin, qui en septembre joue, mais encore sous un autre nom, son premier concert au Danemark et enregistre son premier album qui sortira l'année suivante. Et Black Sabbath, qui commence tout juste à se former. C'est dans ce contexte que, en novembre 1968, les Beatles dévoilent un morceau précurseur du genre, l'un des titres rock les plus bruyants et les plus lourds jamais entendus par le grand public, Helter Skelter. Helter Skelter, c'est un exercice de style, un défi, que Paul McCartney lance à ses camarades. Et si on essayait de créer un morceau le plus bruyant, le plus sale et lourd possible ? L'idée a surgi dans l'esprit de McCartney à la lecture d'un critique musical se disant impressionné par un titre qu'il venait d'entendre et qu'il trouvait particulièrement fort, brut et sauvage. Les souvenirs de Paul changent un peu à chaque fois qu'il relate l'histoire, donc on ne sait pas avec certitude de quelle chanson il s'agit, mais il semble que ce soit I Can See For Miles, publié par les Who en octobre 1967, chroniqué par Chris Welch dans le magazine musical Melody Maker. Le texte décrit ceci. Cet épique marathon d'outrageantes cymbales marque le retour des Who en tant que force explosive majeure, un mystère et une menace, écrit par Pete Townshend et délivré par l'emphatique Roger Daltrey.

0: Les Who qui indirectement inspirent aux Beatles, ce qui deviendra l'un des prototypes du heavy metal, Helter Skelter. Ce nom ne nous dit rien en France, mais désigne couramment au Royaume-Uni une attraction foraine qui consiste en une grande tour conique au sommet de laquelle on grimpe grâce à un escalier à l'intérieur et d'où l'on dévale ensuite une sorte de toboggan fixé en hélice sur la paroi extérieure. Quand il écrit le morceau, probablement au printemps 1968, juste avant l'enregistrement de l'album blanc, Paul McCartney utilise cette image pour symboliser les retournements de la vie. Un instant, tu es au sommet, euphorique, et la minute d'après, tu te retrouves au sol, misérable. Certains passages du texte sont aussi des références sexuelles, voire aux drogues. D'autres sont inspirés d'Alice au pays des merveilles de Lewis Carroll, une référence littéraire majeure pour John Lennon et lui. L'enregistrement de Helter Skelter se déroule en deux phases, assez éloignées l'une de l'autre, tant par la date que par le rendu. Le groupe s'empare du morceau en studio une première fois, le jeudi 18 juillet 1968.
1: Take two.
0: Entre 22h30 et 3h30 du matin, les Beatles mettent en boîte trois longues versions du morceau, très différentes du résultat final. Batterie, basse, guitare solo et guitare rythmique sont jouées live avec un effet d'écho pour un rendu bluesy bien lourd, mais très loin d'être le rock le plus bruyant jamais réalisé. Ce sont en fait essentiellement des jams avec de longs passages instrumentaux autour des paroles qui, elles, sont quasiment définitives. La session est toutefois historique pour les Beatles. C'est ce soir-là qu'ils réalisent le plus long enregistrement de toute leur carrière. La prise numéro 3 de Helter Skelter dure 27 minutes 11. Paul McCartney en est très satisfait, mais son calibre est jugé rédhibitoire pour pouvoir être inclus à l'album en préparation. La prise numéro 2, qu'on entend en ce moment même, fait 12 minutes 35 et la numéro 1, 10 minutes 40.

0: La seconde phase de travail sur le morceau a lieu presque 2 mois plus tard. Objectif, réaliser un remake, une nouvelle version, mais d'une durée standard. Ce lundi 9 septembre 1968 au soir, George Martin, le producteur des Beatles, vient de partir en vacances. Il a confié les clés du studio à son jeune assistant Chris Thomas, un peu intimidé. Il y a de quoi ? La session se révèle épique, folle, les Fab Four hors de contrôle. Cette fois-ci, Paul McCartney donne réellement la consigne à ses compères de créer la cacophonie rock la plus bruyante et sale jamais entendue, et tout le monde s'en donne à cœur joie.
1: Ouais !

0: la prise numéro 17 de Helter Skelter. Même si Paul McCartney en est content, gardez-la, celle-là, marquez-la fab, dit-il à la fin.
1: 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Mark it fab.
0: Ce ne sera pas la version finale. Le groupe en enregistre encore 3 autres, 18 au total ce soir-là, entre 19h et 2h30 du matin, au fil desquels Paul lance sans arrêt à ses camarades « Plus fort, plus fort !» John s'empare de la basse, un instrument très inhabituel pour lui mais qu'il maîtrise remarquablement bien, lui donnant une sonorité à la fois percussive et un peu bavante.

Lennon attrape aussi un saxophone dont il ne sait absolument pas jouer, mais sur lequel il s'amuse à émettre des couinements bien dissonants, tout comme Mal Evans, assistant du groupe, qui maltraite une trompette, tous deux ajoutant du vacarme, surtout à la fin du morceau. Des guitares se superposent, dont celle épaisse et obsédante de George Harrison.

Distorsion, Larsen, écho, les musiciens et les techniciens ne lésinent pas sur les effets pour dégrader et alourdir le son. La guitare solo, elle, rappelle le thème du Helter Skelter, cette attraction qui nous fait dégringoler vers le bas avec ses gammes descendantes.

0: le batteur donne tout. Au bout de la longue séance et des 18 prises à jouer durant des heures inlassablement de plus en plus fort, Ringo, épuisé, lance, paraît-il, ses baguettes à travers le studio en hurlant « J'ai des ampoules sur les doigts !» I've got blisters on my fingers, qui est gardé à la fin de la version définitive et restera dans les annales.
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0: Côté voix, John et George se chargent des chœurs, mais c'est bien sûr le chant, ou devrais-je dire les cris sauvages de Paul, qui sont mémorables.
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0: Paul qui enregistre son chant alors que George court à travers le studio avec un cendrier enflammé sur la tête. C'est la prise numéro 21, la dernière de la séance, celle durant laquelle le paroxysme a été atteint, qui est jugée la meilleure. Le lendemain, 10 septembre, les musiciens reviennent enregistrer quelques pistes à superposer, une guitare solo, un piano, des chœurs supplémentaires. Et puis, on y est, Helter Skelter est prêt, placé sur la face C du double album blanc. Et on peut dire que la mission est accomplie. Le chant crié et éraillé qui laisse transparaître une forme de folie, son ton sardonique avec les petits rires nerveux et malsains de temps à autre, le son lourd, insistant, les chœurs presque hors de propos, l'urgence décoiffante imprimée dès l'intro, l'imprévisibilité de l'interminable fin et ses multiples fondus en fermeture et ouverture qui se succèdent, Helter Skelter est bien l'un des rocks les plus bruts, sauvages et bruyants du répertoire des Beatles et de leur époque, mais pas seulement, il est aussi étrangement sinistre, malaisant, on en aurait presque froid dans le dos. Allez, profitez-en à fond et montez le son.

Difficile de ne pas parler de Helter Skelter sans évoquer un épisode sinistre de l'histoire états-unienne duquel la chanson est indissociable dans la culture populaire. Le gourou et criminel américain Charles Manson aurait interprété ce morceau et d'autres de l'album blanc des Beatles comme une sorte de directive pour commanditer aux membres de sa secte une série de 8 meurtres perpétrés à Los Angeles en août 1969, dont ceux les plus médiatisés de Sharon Tate, 26 ans, actrice en pleine ascension, enceinte de 8 mois et demi, et de son enfant à naître dans la maison qu'elle partageait avec son époux Roman Polanski, absent au moment des faits. Condamné à la prison à perpétuité, Charles Manson meurt en 2017 à 83 ans. Voilà, ça fait malheureusement partie de l'histoire de ce morceau des Beatles, bien malgré eux, évidemment. Vous l'avez compris, le groupe s'est amusé à créer un rock bruyant et sale au possible. Eh bien, restons dans cette veine avec une reprise des Fab Four, Ticket to Ride, jouée par les États-Unis de Husker Du et leurs assourdissantes guitares en 1985.

Ticket to Ride par Husker Du. Et pour terminer, aujourd'hui, je vous ai réservé une petite bizarrerie. Bizarrerie d'abord par le morceau en question, Maxwell Silver Hammer, l'un des titres les moins appréciés des Beatles, une petite ballade légère sur leur dernier album, écrite par McCartney et littéralement détestée par ses collègues, qui estiment que le temps passé à la perfectionner est largement disproportionné, et en particulier un morceau haï par Ringo Starr, qui la qualifie de pire chanson du groupe. Maxwell Silver Hammer est l'histoire incongrue d'un étudiant en médecine, Maxwell, qui assassine différentes personnes en les frappant sur la tête, bang bang, avec son marteau en argent, le tout chanté de manière tout à fait enfantine et enjouée. Bizarrerie, je vous l'avais dit. Et la reprise qu'on va entendre est elle aussi une bizarrerie, bienvenue parce qu'elle donne un second souffle au morceau, c'est une version rappée. C'est original parce que quand on associe Beatles et hip-hop, la quasi-totalité du temps c'est via un sample du groupe sur lequel le rappeur crée son morceau. Mais ici le texte est bien le même que l'original, sauf qu'il est parlé, rappé. C'est surprenant et ça rend super bien, je trouve. On doit cette création aux États-Unis Zilla, Rocca and the Shadowboxers en 2013. C'est la fin pour aujourd'hui. J'espère que vous aurez apprécié cet éclairage différent sur les Beatles. À bientôt dans Two Beatles en Not To Be. 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

0: Nous sommes le lundi 18 mai 2026. On commence véritablement en retard aujourd'hui avec une demi-heure de retard. Et oui, c'est ma plus belle performance depuis que je fais la vida locale, il me semble. Je m'en excuse et je m'en excuse surtout auprès de Yvan et Lisa qui viennent nous présenter tous les deux la kermesse de Miel, la super fête, la merveilleuse, l'incroyable fête de Saint-Cadou qui aura lieu ce samedi 23 mai. Et vous êtes tous les deux bénévoles sur cette fête. Bonjour à vous.
1: Salut Aurélie.
0: Ça va bien ?
1: Ça gaze, ouais.
0: Alors, on va parler évidemment de cette fête qui a lieu à Saint-Cadou ce samedi. Donc, cette année, c'est intitulé donc la Kermesse 2000, mais c'est surtout les 20 ans d'Assomniac, l'association qui porte ce qu'on a appelé à l'époque la fête du bourg, ce qu'on appelait avant la Kermesse à Raymond, et qui a même commencé par je ne sais même plus quoi.
1: Le festival à Raymond en 2006, en mars. Toute première édition.
0: Alors, qu'est-ce que c'est que Assomniac, peut-être d'abord pour commencer ?
1: Eh bien, Assomniac, c'est une asso de potes qui vivent en milieu rural, quoi, et qui, à l'aube de leurs 20 ans, sont dit eh bien, on n'a pas trop accès à la culture en milieu rural, quoi, donc on va essayer d'organiser des choses ben, chez nous, quoi, par nos propres moyens, quoi. Et c'est comme ça que c'est organisé le premier événement, le Festival à Raymond, donc dans le bourg de Saint-Cadou, dans la salle multifonction. Et aussi dans l'asso, il y avait des membres de l'asso qui avaient des parents agriculteurs, quoi. Donc ça aide beaucoup aussi quand tu recherches un terrain pour organiser la première édition de la Kermesse à Raymond, quoi, qui a eu lieu quelques mois après le Festival à Raymond.
0: Donc c'était pas sur les mêmes dates au début, ça se passait
1: ouais, il y avait un festival d'hiver, on va dire, et puis après une édition d'été sur deux jours, quoi.
0: Et toi, tu faisais partie de la première édition, Yvan ?
1: Ouais, moi je suis membre depuis le début, pas vraiment actif parce que j'habitais pas dans la région à ce moment-là, quoi. Donc j'ai intégré vraiment l'Assomniac en tant que membre actif sur les orgas à partir de 2015, quoi, quand je suis rentré au pays, quoi.
0: Ce qui est intéressant dans cette histoire-là aussi, c'est que vous avez commencé très jeune, ouais, une bande de copains comme ça, avec l'idée de faire des concerts là où vous habitez. Et à ce moment-là, beaucoup d'entre vous étaient en études ailleurs ou n'habitaient pas forcément sur le territoire. Comment vous arriviez à vous organiser ?
1: Ouais, ben c'était un moyen de rester soudés, unis, quoi. Et puis, du coup, c'était des occasions justement de revenir à la maison, quoi, sur la préparation déjà, et puis après, ben, pour l'événement même, quoi. Parce qu'à l'époque, il n'y avait pas non plus encore les moyens de visio pour organiser tout ça, quoi. Donc, ouais, c'était des occasions de rentrer à la maison. Et puis, ouais, je pense que le modèle de la Assomniac, c'est un modèle qu'on retrouve beaucoup quand même ici en Bretagne et dans le Finistère, vu l'enclavement de la région, ouais. Enfin, des groupes de jeunes qui se disent, bon, ben, il n'y a pas grand chose chez nous, à part dans les métropoles, quoi, et puis enfin, dans les villes, les grosses villes de la région. Donc, autant se bouger le cul pour faire venir les artistes chez nous, quoi, et puis on voit si ça marche, quoi.
0: Et vous avez eu de très beaux artistes, on pourra y revenir, hein. J'ai vu des concerts que j'aurais jamais vus à Rennes, par exemple, à Saint-Cadou.
1: Ouais, l'idée c'était de regarder un peu les artistes qui étaient en tournée dans l'Ouest ou dans la région, et puis essayer de boucher les trous, leur proposer une date, leur peut-être pas payer comme ils le voudraient, quoi, mais essayer de boucher les trous d'une tournée, et puis cibler les day off, comme on dit, quoi.
0: Vous êtes un peu reconnue comme une asso qui comment dire, qui reçoit bien aussi, il me semble.
1: Ouais, oui, sûrement, j'espère. Et après les choses sont organisées de manière très horizontale, quoi, donc il y a pas, enfin les décisions se prennent collectivement, un peu dans un esprit d'autogestion, quoi, et puis voilà, il y a pas de chef, et puis je pense que ça se ressent après dans l'accueil qui est fait, quoi.
0: Oui, on est toujours très bien accueillis en tant que spectateur, en tout cas à Saint-Cadou. Moi, je le dis à chaque fois, hein, c'est la meilleure fête du Finistère, donc je l'attends avec grande impatience tous les ans. Je suis en train de vous faire une promo de dingue, là. non, mais c'est vraiment sérieux, quoi. Je fais ça depuis... Enfin, je pense que ça fait une quinzaine d'années que je viens maintenant et que j'ai jamais passé une seule mauvaise édition parce que l'ambiance est super, que tout le monde est là pour s'aider. Enfin, il y a vraiment une ambiance particulière qui fait plaisir à voir. Et on parlait de cette organisation-là, le fait que c'était aussi une manière de faire qu'on retrouvait beaucoup dans le Finistère et pas très loin de Saint-Cadou. Il y a aussi le Festival des Nuits Farouches qui a lieu, ouais, pour le coup, au Tréhou. Et j'ai l'impression que c'est un peu vos petits frères parce qu'ils ont un peu commencé de la même manière.
1: Ouais, ils sont un peu plus jeunes que nous. Ils ont peut-être un peu moins de 10 ans. Enfin, ils doivent avoir autour de 30 ans maintenant, quoi. Et c'est un peu le même fonctionnement. Un groupe de potes qui se dit, on veut faire des choses chez nous. Et puis voilà, quoi. Donc ils se démerdent, quoi. Et puis ils font bien les choses aussi, j'ai l'impression.
0: Il n'y a pas de contact entre vous pour échanger des bonnes manières de faire ou des choses qui ne marchent pas et qu'il vaut mieux éviter de faire?
1: Je pense que certains d'entre nous sont bénévoles sur leurs événements et puis vice versa, quoi. Mais je sais qu'ils viennent quasiment systématiquement à nos soirées, quoi, que ce soit le Fesnoz ou la fête du Bourg, là en ce moment, quoi. Donc...
0: Et oui, le Fesnoz des Faucheurs, on va peut-être rappeler ce que c'est aux auditeurs et auditrices.
1: Ouais, donc le Fesnoz des Faucheurs, ça a lieu tous les ans au mois de novembre, donc sur le week-end du 11 novembre. Et donc c'est un événement qui est organisé en soutien au collectif des Faucheurs volontaires d'OGM, parce que dans le groupe de l'asso, donc on avait donc des parents agriculteurs et qui étaient investis dans la lutte anti-OGM, donc militants anti-OGM, et qui a vu l'idée donc à la fin des années 2000, d'organiser un Fesnoz justement en soutien à ce collectif-là, quoi. Et donc les bénéfices ont été toujours reversés en fait au collectif dans l'objectif de financer toutes les procédures judiciaires, parce que quand on s'attaque à ce genre de culture, forcément il y a une riposte judiciaire derrière, quoi. Donc l'idée c'était de les soutenir de cette manière-là, quoi, en les aidant à financer les frais juridiques, quoi.
0: Donc il y a un côté évidemment militant au Fesnoz des Faucheurs, mais est-ce qu'il y a un côté militant aussi à la fête du Bourg, ou en tout cas cette année la Kermesse 2000?
1: Non, politiquement non, mais le militantisme il est dans faire vivre le milieu rural, quoi, et puis faire en sorte que ne soient pas des zones sans culture, quoi. Donc jusqu'à présent aussi, enfin pendant une dizaine d'années, on a fonctionné sans aucune subvention. C'était une volonté de l'association, quoi, d'être totalement indépendant à ce niveau-là, pécuniairement, quoi. Et puis, à partir des années 2010, là, avec le festival Le Lac, notamment, qu'on a fait en 2016, là, on s'est dit peut-être qu'on va solliciter l'appui de la région pour avoir un peu plus de budget, en gros, sur cette organisation-là, quoi.
0: Et donc, c'est lié au budget qui est alloué par la région pour la fête de la Bretagne?
1: Oui. C'est l'unique subvention qu'on touche. On n'a pas de mécénat privé, on a seulement une subvention publique, de la région Bretagne. Donc, qu'on perçoit depuis le Lac en 2016, festival Le Lac, qu'on avait organisé sur 3 jours, et qui a suivi après par les fêtes du Bourg, donc la première en 2017. Et cette année encore, on est soutenu par la région, ouais.
0: Et il faut rappeler que jusqu'il y a très peu de temps, vous étiez sur un tarif à prix libre.
1: Oui.
0: Et que là, vous avez décidé de mettre un tarif, mais qui est pareil, extrêmement accessible, hein, parce que c'est entre 8 et 15 euros.
1: On s'est rendu compte que le prix libre, c'était pas toujours évident, justement, en recette. Peu importe les événements, en fait, le prix moyen par participant était autour d'un peu moins de 5 euros, quoi. Donc, on a fait beaucoup d'éditions avec quand même un peu de déficit sur certaines soirées, quoi. Donc, pour équilibrer tout ça, on a décidé de passer à des prix fixes, finalement, quoi. Et ce qui permet aussi de rémunérer correctement les artistes, surtout ceux qui en font leur métier, quoi. Donc, avec des vraies déclarations GUSO et puis des vrais cachets d'artistes, quoi. Et le prix libre, c'était un peu compliqué, de rémunérer correctement aussi les artistes de cette manière-là, quoi.
0: Et oui, parce qu'il y a toute cette organisation derrière, évidemment, dont on pourra...
1: Puis on a envie que les artistes vivent de leur passion et en fassent un métier aussi, quoi.
0: Oui, et c'est forcément engagé aussi.
1: Ouais.
0: D'accueillir correctement les artistes et de les rémunérer à la valeur de leur travail, tout simplement.
1: Oui, donc il y aura 3 tarifs, du coup, un tarif vraiment réduit pour les personnes qui... manque un peu de moyens, quoi, donc à 8 euros. Et ensuite, il y aura un tarif à prix coûtant, entre guillemets, quoi, donc autour de 10 euros, quoi. Et puis, ceux qui souhaitent soutenir l'association, il y aura un tarif à 15 euros de soutien.
0: Et pour le nombre d'artistes qu'on va pouvoir découvrir, c'est pas grand-chose, quoi.
1: Ouais, c'est pas. Enfin, il y a une quinzaine d'artistes et après, il y a aussi des compagnies. d'art de rue, etc. Donc ça fait pas cher au final la journée, quoi. Et puis on a des tarifs bars et restauration aussi qui sont très accessibles. Donc la restauration sera à prix libre. Et le bar, après, on est sur des tarifs qui ne se font plus trop maintenant. Enfin, 2,50€ le demi ou 5€ la pinte. On ne voit plus trop ça en ce moment, quoi.
0: Enfin, non, c'est des prix qui sont assez abordables comparés aux prix qui sont pratiqués dans la plupart des bars. Donc, il y a ce côté-là engagé. Et puis, en termes de, que ce soit de boissons ou de restauration, vous avez tendance à travailler aussi sur vraiment le circuit court.
1: Oui, l'ultra-local même. Parce que la majorité des... Enfin, pour la restauration, la majorité des produits viennent de Saint-Cadou ou Mont-d'Arrée, quoi. Donc, avec notamment un partenaire, la ferme de Rosarwell, dont sont issus certains membres de l'association, et puis qui produit beaucoup de légumes, fromage, viande de mouton. Enfin, donc il y a beaucoup de choses produites. Et puis, dans les Mont-d'Arrée, très localement aussi, il y a beaucoup de choses qui viennent de là, quoi. Et puis pour les softs et les boissons, les softs aussi, c'est Saint-Cadou, c'est Carl-Louise, du cidre qu'on trouve beaucoup en biocoop, et des jus de fruits aussi, donc pommes fraises, etc., quoi, des mélanges. Il y a aussi une nouvelle, un copain là qui lance aussi une production de limonade artisanale, donc lui pareil est basé à Sizun, pas à Saint-Cadou mais Sizun, limonade et club maté artisanal, du coup qui aura donc pour la première fois sur l'événement, sur un de nos événements. Et il y a beaucoup de choses qui sont très locales. Après la bière, ce sera une brasserie de Landerneau, la Sclent.
0: Ouais, ça fait loin là par contre.
1: Ça fait très très très loin. Donc ce qui est simple aussi parce qu'ils sont ils peuvent être réactifs aussi s'il y a un souci, quoi.
0: On va marquer une petite pause musicale avant de parler de la programmation qui, pour le coup, fait aussi la part belle aux artistes locaux et notamment Briac Garveno qui sera en ouverture avec un concert dans l'église de Saint-Cadou à partir de 15h, il me semble.
1: Ouais, en ouverture de l'après-midi, parce qu'il y aura des choses le matin aussi avec le spectacle de Chapi Chapeau, Mini Maxi, donc c'est des spectacles pour les très jeunes enfants et les jeunes enfants, donc Mini c'est pour les 0-3 ans et Maxi c'est pour les 6-10 si je me trompe pas, et c'est de la pop musique à base de jouets musicaux pour enfants en fait.
0: Ok, et ce qui est intéressant c'est qu'à chaque fois vous pensez aux enfants aussi.
1: Ouais.
0: Je trouve que c'est... Et puis, en fait, ces spectacles pour enfants que vous proposez, ils sont aussi vachement accessibles aux adultes.
1: Oui.
0: Donc, ça fait vraiment plaisir à tout le monde, quoi.
1: Ouais.
0: On écoute tout de suite Briac Garveno avec le titre Callen Flamme, tout de suite sur Fréquence Mutine. Ça va être la vida locale jusqu'à plus de 13h aujourd'hui. On va falloir rattraper le temps perdu. Et on écoute ça tout de suite.

0: Et c'était Briag Kervéno sur Fréquence Mutine avec le titre Calonne Flamme que l'on pourra retrouver à la Kermesse 2000 à Saint-Cadou le 23 mai prochain, c'est-à-dire eh bien, ce week-end. Et ça se passera à partir de 15h à l'église de Saint-Cadou. Je suis avec Yvan et Lisa qui sont bénévoles sur cette belle fête que nous réservent les Monts d'Arrée. Et je me demandais, Saint-Cadou, ça ressemble à quoi à l'année ?
1: Saint-Cadou, c'est un petit village de 150 habitants qui est rattaché à la commune de Sizun. Donc Sizun, c'est la plaine et puis Saint-Cadou, c'est la montagne, quoi. Et historiquement, Saint-Cadou, c'est un petit village ouvrier où il y avait de l'extraction, enfin des petites carrières en fait d'ardoise qui est extraite de la montagne là pour aller couvrir nos jolies maisons bretonnes, quoi. Et donc ouais, Saint-Cadou a un petit passé un peu ouvrier par rapport à cette activité là, quoi. Et maintenant c'est beaucoup d'activités agricoles et notamment paysannes, quoi, donc avec des petites exploitations. C'est un paysage qui n'a pas été remembré comme on le voit ailleurs en Bretagne ou dans le Finistère, quoi. Donc c'est des paysages assez jolis, ouais, champêtres de jolies campagnes rurales avec des crêtes aussi où il y a des belles landes typiques des Monts d'Arrée, quoi. Donc
0: c'est un peu les paysages qu'on pouvait voir avant les
1: années 60. Ouais, c'est le paysage typique breton avant le remembrement, quoi, agricole.
0: Ce qui marque aussi beaucoup à Saint-Cadou, en tout cas dans les Monts d'Arrée en général, c'est la vivacité des assos, de la vie en général. Il y a beaucoup d'assos et il y a beaucoup de choses qui sont organisées.
1: Ouais, dans les Monts d'Arrée de manière générale, ouais, il se passe, c'est assez bouillonnant, ouais. Enfin, je pense qu'on s'ennuie pas quand on vit dans les Monts d'Arrée. On trouve tous les week-ends quelque chose à faire, quoi. Donc là, sur Saint-Cadou, je crois qu'il y a trois événements qui se succèdent. Donc il y a nous, il y a les Rock à la Bergerie, là, avec Michel Paul, qui est le week-end suivant. Et après, il y a Saint-Révoil, il y a le festival Brûlu aussi, qui a lieu début juin. Et donc là, il y a trois événements à suivre sur Saint-Cadou, Saint-Révoil, ouais.
0: Il y a beaucoup d'associations sur Saint-Cadou aussi. Alors, on en parlait pendant la chanson de Briag Kervéno, mais il y a notamment une nouvelle association qui vient de voir le jour.
2: Oui, qui s'appelle Chez Mimi et Yvette. Donc, c'est un collectif d'habitants de Saint-Cadou qui ont racheté un corps de ferme qui se situe dans le haut du bourg, dans le virage. Et donc, moi, je suis ça de loin, mais ils ont entrepris plein de travaux et ont l'intention de mettre en place un bar associatif, une épicerie, il me semble.
1: Ouais.
2: Une friperie.
1: Un hébergement d'urgence aussi, je crois.
2: Mmh. Et donc ils participent, ils sont associés à la fête du bourg et proposent de la restauration et une buvette durant l'après-midi.
0: Alors on va parler aussi de cette organisation de la fête du bourg parce que ça change un peu d'habitude. D'habitude c'est dans la salle polyvalente, je crois que c'est la salle polyvalente.
1: Ouais, la fête du bourg, il y avait, qui a commencé en 2017, du coup il y avait une partie l'après-midi sur la place là au-dessus de l'église. Donc qui sera, qui est parée en général à cette période de ces jolies campanules mauves. Et une partie après-midi, ouais, donc sur la place du bourg, et après le soir à la salle multifonction, qu'on appelle, de Saint-Cadou. Donc c'est une petite salle qui sert à accueillir les associations, les joueurs de boules, parce que c'est un sol en grave, là. Donc c'est pas du gros carrelage. Et la salle, et qu'on ouvre aussi sur l'extérieur, quoi, donc avec une partie des consoles à l'intérieur de la salle, et puis une autre sous chapiteau sur le parking de la salle multifonction, quoi. Donc, cette année, du coup, on va essayer de retrouver un peu l'esprit Kermesse à Raymond des débuts et Fête du Bourg, quoi, avec une partie donc après-midi sur la place, comme une habituelle Fête du Bourg, quoi. Et ensuite, une partie dans un champ à 300 mètres du bourg, avec deux chapiteaux où il y aura une quinzaine de concerts, du coup, sur la soirée.
0: Et tout ça dans un esprit un peu fête foraine, parce qu'il va y avoir tout un tas de jeux prévus l'après-midi. Lisa, ça va ressembler à quoi ?
2: L'après-midi, les jeux forains sont animés par des festivaliers volontaires. Par exemple, avec l'Amicale Brestoise de la Bonne Ambiance, un collectif dont je fais partie, on anime un stand qui s'appelle le Bug de l'an 2000, avec un jeu d'arcade détourné. Un stand de coiffure au hasard, choisi à la roulette ou sur catalogue. Un karaoké 100% années 2000 et une piscine à balles.
0: Évidemment, la piscine à Babel.
2: La piscine à Babel. Et il y a d'autres attractions qu'on découvrira cet après-midi-là. Et en soirée, sur le site du festival, donc dans le champ en hauteur, il y a 5 compagnies d'art forain professionnels qui viennent, dont le collectif Billy, qui propose par exemple, à titre d'exemple, une attraction qui s'appelle l'Ultra Pince, où le jeu est accompagné par 2 pétillants personnages, Momo et Capsule, des théoriciennes passionnées du concept de l'homo sapiens. Il y aura plein d'entresorts avec chacun un univers particulier. Et donc, il y aura aussi, en plus de ça, des stands animés par d'autres festivalières comme Amandine et Nina qui proposent le jeu de la queue de la vache à Raymond, où tu tires sur la queue de la vache et tu tombes sur une chanson de karaoké à chanter.
0: Oh, waouh! Avec des spéciales années 2000 aussi, ou ça sera orienté comment?
2: Eh bien, je n'en sais pas plus. Il y a de l'excitation, mais je ne sais pas plus.
0: Ça a l'air super. Qu'est-ce qu'on pourra découvrir d'autre?
2: Comme attraction?
0: Ouais.
2: Ou comme compagnie? Il y a le collectif Billy qui vient de Bordeaux. Le collectif Le Lolistan avec Gauthier et d'autres personnes qui sont basées en Finistère. Un collectif qui s'appelle Dogzilla, du catch canin venu de Nantes.
0: Et on abîme. Enfin, je veux dire, c'est respectueux des animaux.
2: C'est respectueux. Je les ai pas rencontrés, mais ce que j'ai vu sur les photos de promo, c'est que c'était des peluches, des chiens en peluche, dans un univers assez hyper coloré avec des flammes, des lights vertes, jaunes, rouges. Et il me manque une compagnie qui est
0: suspense.
2: Ça doit être écrit sur l'affiche.
0: L'affiche qui est juste à côté de moi, voilà, comme ça j'explique un peu aux auditeurs et auditrices comment on est mis dans le.
2: Multiptop, voilà, qui propose un jeu basé autour du tuning et les flammes. Un jeu de parcours, il me semble, où tu dois diriger ta voiture ou ton personnage, je ne sais plus, au travers d'une flamme, un cerceau en flamme.
0: Un peu comme les jeux là, qu'il y avait quand on était enfant, les Hot Wheels.
2: Oui, c'est ça, voilà. Exactement.
0: C'est un mélange entre ça et Fast and Furious, je pense qu'on peut que s'amuser. Et comment vous avez eu cette idée de faire tous ces jeux, d'organiser tout ça?
1: L'année dernière, on avait voulu évoluer un peu sur la fête du bourg, quoi. Apporter quelque chose de nouveau, donc on avait fait la Pecnoparade, mythique désormais, quoi.
0: Et on va peut-être expliquer à quoi ça ressemblait, parce que c'était incroyable. Il y avait des chars.
1: Ça a très bien marché, ouais. En fait, on a fait un appel collectif pour qu'ils intègrent la Pecnoparade. Donc, les gens pouvaient venir avec leur char, entre guillemets, non motorisé, et bricoler, quoi. Donc, et intégrer leur construction au défilé, quoi. Donc, ça a très bien marché. Je crois qu'on a eu une vingtaine de collectifs, là, qui ont ramené des choses, quoi. Et ça a fait un joli cortège d'à peu près 1200 ou 1300 personnes autour du bourg de Saint-Cadou, quoi. Donc, c'était assez joli, avec un char d'ouverture, donc, qui était celui de l'association, quoi. Où sont succédés, des DJ sets danse, quoi. Et puis, donc voilà, enfin, on a voulu faire ça peut-être un peu en opposition aux technoparades que tu as dans les grandes villes, quoi. Et qu'à Saint-Cadou, on est capable de le faire aussi, quoi.
0: Et avec un dress code Pecno qui était quand même particulièrement chouette à trouver et à faire, même s'il y a des gens qui étaient vraiment hyper bien habillés aussi. Hein. C'était pas Pecno, c'était plutôt Shiny Pecno, quoi. Mm. Et donc, après cette Pecnoparade qui a été un succès, vous avez eu envie.
1: Ouais, de rester toujours sur quelque chose d'un peu différent, mais on s'est dit que la Pecnoparade avait tellement bien marché qu'on craignait d'avoir encore plus de monde cette année, quoi. Donc on a réfléchi à une autre formule, quoi, qui s'est avérée être cette fête foraine là, et toujours avec l'idée d'être participative, quoi. Donc proposer aux gens qui le souhaitent, aux collectifs qui le souhaitent, d'intégrer l'événement là pour l'après-midi, quoi, et puis après on se retrouve tous ensemble le soir pour fêter les 20 ans dans le champ sous chapiteau, quoi.
0: Et dans cette fête des 20 ans, on va aussi pouvoir revenir un petit peu sur cette histoire, puisque il va y avoir une exposition qui revient sur cette belle histoire d'Assomniac à Saint-Cadou, Lisa.
2: Oui, c'est ça. C'est une expo qui est en place depuis fin avril maintenant, qui a été mise en place par plusieurs bénévoles, Mayande, Gabriel, Fanny, Marion Ronan et Morwena. Et en fait, on a collecté différentes photos de la part des festivaliers et des habitants. On a fait notre sélection et on en a mis en place à plusieurs endroits du bourg. Il y en a au pub Saint-Hubert, chez Cathy. Là, il y a 470 photos qu'on a collées vraiment partout où on pouvait. À découvrir donc le jour J, le 23 mai. Il y a dans la boulangerie toutes les affiches réalisées par Ronan, qui fait les affiches depuis 20 ans. Donc autant les affiches des événements estivaux que les affiches du Fesnos et Faucheurs. Et chez Mimi et Yvette, dans la cour, donc la nouvelle asso dont on parlait, il y a différents collages qui mélangent différentes années de fêtes. Et donc, dans toutes ces photos, on retrouve à la fois des photos des artistes, des photos des préparatifs et des photos du public.
0: Et comment est-ce que vous avez réussi à trouver toutes ces photos ? Ça a été un collectage ?
2: Eh bien, donc il y a eu un collectage fait sur les réseaux sociaux et par mail, mais au sein de l'Insomniac, il y a des archivistes de fous qui ont fait ressortir leur mémoire.
0: Et comment vous avez sélectionné les photos à garder ?
2: Eh bien, ça s'est passé en deux soirées où Mayan affichait les photos sur son ordi. On disait oui, non, oui, non. On a fait une première sélection comme ça et une deuxième sélection durant une deuxième soirée.
0: Ça doit faire aussi un peu chaud au cœur de revoir toutes ces archives, de se dire, de se replonger dans tout ce que vous avez réussi à créer ensemble.
2: Oui, mais j'ai trouvé ça fort en émotion parce que j'ai rejoint, j'ai connu la Somniac en 2017 et du coup de découvrir toutes ces années, ces 10 années précédentes que je ne connaissais pas, il y a quelque chose d'assez fort et en même temps quelque chose d'assez drôle de voir quelle tête avaient ces quarantenaires à leurs 20 ans.
0: Mais oui, c'est vrai, vous avez...
1: Il y a eu de l'évolution, ouais.
0: Et oui, ça met un petit coup de vieux, mais en même

0: faire office de bar à Chouchen ambulant pour la première fête du bourg en 2017.
1: C'est une belle histoire.
0: C'était une belle histoire.
1: Et ça t'a tellement plu que tu es revenue ensuite chaque année.
0: Oui, je suis revenue chaque année fidèle au poste.
1: Dans les choses un peu marquantes de ces 20 ans, toi ce sera seulement les 10 dernières années Lisa, mais toi Yvan, c'est quoi le groupe dont t'es le plus fier d'avoir réussi à... Enfin que t'as réussi à faire jouer à
2: Saint-Cadou? Ouais, enfin moi je programme depuis quelques années seulement je pense. Mais ouais, des concerts qui m'ont marqué, c'était peut-être Movie Star Junkies en 2012, là, un groupe de garage italien qui a beaucoup tourné à une époque et qui revient en ce moment là aussi en tournée, qui seront à Binic cet été là. C'est un super groupe de scène quoi, en gros. Sur les Kermesse à Raymond, qu'est-ce qu'il y a eu d'autre? Il y a eu Mister Valère, un artiste québécois. Il y a eu beaucoup de choses quoi. On a eu sur les fêtes du bourg, on a eu aussi d'autres artistes québécois. C'était Duchesse Says, Annie-Claude Deschênes aussi.
1: Ah oui.
2: Ça c'est des chouettes artistes. Ouais. Qu'est-ce qu'il y a eu d'autre? Ben l'année dernière, on a eu un super groupe aussi. C'était Memorials qui a été programmé à la Route du Rock aussi l'été dernier quoi. Donc des artistes assez incroyables quoi. Et voilà, enfin du coup pour retracer un peu toute cette historique de programmation, si ça intéresse des gens, il y a une petite playlist Spotify qui regroupe à peu près une cinquantaine d'artistes qui sont passés par Saint-Cadou quoi, sur les 20 années de programmation quoi.
1: Histoire de s'enjailler un petit peu sur les plus beaux souvenirs que l'on a dans les monts d'Arrée, en tout cas. Certains des plus beaux.
2: Ouais, enfin l'idée c'était toujours d'avoir un mélange de choses locales ou de la région ou des fois internationales quoi. Donc je pense qu'on a bien réussi de ce côté-là et puis le public nous l'a rendu parce qu'on était on est quand même du monde de manière régulière et il y a jamais eu de grosses déceptions sur une programmation ou sur un événement quoi.
1: Et cette année, c'est un peu la même chose que vous proposez parce que c'est une programmation qui fait la part belle à la scène locale et ensuite à des choses assez pointues au national.
2: Oui, et à l'international aussi.
1: Et à l'international, oui, exact.
2: On a un artiste international, ouais. Australien, donc qui vient de Melbourne, en Australie. Il s'appelle Ur Carlson. Donc, je ne sais pas trop comment on le prononce, quoi, mais c'est un coup de cœur personnel de l'édition Binic 2025, quoi, donc de Binic Folk Blues. Quoi, il a été programmé là-bas l'année dernière. Et en rentrant du festival, je me suis dit, tiens, je vais envoyer un mail au cas où. Et puis ça a marché, quoi, donc on est content de le recevoir à Saint-Cadou. Donc, en général, il joue avec une artiste qui s'appelle Cash Daily de Cash Savage and the Last Drinks. Un groupe qui est beaucoup passé par Binic aussi. Mais là, fin, pour cette fois-ci, à Saint-Cadou, il sera tout seul.
1: Et donc là, on est sur du rock
2: Ouais, c'est pas... Le personnage, déjà, il est assez excentrique. On est entre Philippe Catherine et Sleaford Mods, peut-être.
1: Ah oui,
2: situé, quoi.
1: C'est un beau mélange.
2: Donc, ouais, quelque chose d'assez excentrique. Et puis, dans ses textes, il va parler d'antifascisme, de la satire politique aussi. Et puis, ça sera un fond assez électronique au final, quoi.
1: Alors, on n'a pas sélectionné Howard Carlson. Moi, je dis Howard Carlson, mais peut-être que je me trompe aussi. On n'en a pas sélectionné, il me semble.
2: S'il est dans la liste.
1: Ah bon, mince. je ne retrouve pas. Ah si, bah oui, t'as complètement raison. On a sélectionné le titre Capodog. Est-ce qu'on n'écouterait pas ça tout de suite?
2: Oui, ça c'est une belle satire politique, ouais.
1: Eh ben on écoute ça tout de suite sur Fréquence Mutine. C'est la vie d'un local jusqu'à 13h30, je pense. Bonne écoute de Howard Carlson.

0: Et c'était Howard Carlson sur Fréquence Mutine, qui sera à la Kermesse 2000 à Saint-Cadou ce samedi 23 mai 2026. Et on va continuer avec Yvan et Lisa à vous présenter cette belle programmation. Donc le matin, on en a parlé, de 9h30 à 10h15, il va y avoir des concerts pour les enfants et les adultes, donc avec Chapi Chapeau.
1: Ouais.
0: C'est bien ça. Et ensuite, à partir de 11h, eh ben, ça va recommencer. Et surtout, on va peut-être parler de l'après-midi, où il va y avoir des concerts sur la place du Bourg. Que va-t-on pouvoir découvrir?
1: Donc, on aura une série de concerts sur la place et dans l'église. Donc, dans l'église, ce sera, on en a parlé, Briac Garveno, là, une pulp folk bretonnante. Et ensuite, donc, en parallèle de la fête foraine participative, on aura donc deux artistes locaux, trois. Manfootitz, en rock électro, hip-hop, qui est bien connu ici aussi localement. On aura aussi El Maout, donc un membre de l'association et qui est aussi artiste avec son projet là de Human Beatbox. Donc il fait des boucles de hip-hop, il fait du hip-hop à base de boucles enregistrées sur Miko. Je ne sais pas trop comment le décrire, mais c'est assez chouette à écouter en live, en tout cas. Et il est assez dansant, avec des influences hip-hop, et puis des fois, il part sur les choses plus afro, house, des trucs comme ça. Quoi.
0: Et il y aura aussi Abba, le groupe de l'amicale brestoise de la bonne ambiance, qui ne sera pas que sur les jeux. Vous allez aussi faire ce que vous faites de mieux. Enfin, je ne sais pas si c'est ce que vous faites de mieux, puisque je n'ai pas encore découvert le reste, mais en tout cas, ce que vous savez très bien faire, du mix.
2: Ouais, de 14h à 15h avec l'amicale. Donc, en parallèle de notre stand, on passe du son en B4B. Enfin, on est à 4 à mixer, à se passer les platines. Et c'est un peu nos retrouvailles puisque l'année dernière, on a fait des événements, mais jamais au complet. Donc, on a hâte et on est chaud.
0: Et vous avez prévu quoi comme petit banger?
2: Eh ben, moi j'ai prévu quelques morceaux de Baile Funk. Stéphane, je ne sais pas parce qu'il est en train de préparer. Et Thomas, Yémin, ils apprécient passer des choses breakées, assez smooth, assez shiny. On se prépare là.
0: Est-ce que toi t'as prévu un titre spécial que t'as sous le coude pour faire tout décoller?
2: Pour l'après-midi? Pour l'après-midi, alors oui, mais j'ai pas les titres en tête. Pour le soir, j'ai mis plein de morceaux de côté, mais il y a notamment un remix de Bololo.
0: C'est quoi?
2: c'est un artiste qui était à la mode, je pense, il y a 10-15 ans, qui s'appelle MC Bin Laden. et qui a un tube c'est un peu une chanson de Kéké avec des fonds, un fond tuning, des bruits de moteur.
0: Ok.
2: Ça, c'est pour le soir.
0: Eh ben, on a hâte de pouvoir découvrir ce mix du soir. Et puis, je sais que l'après-midi sera tout aussi incroyable. Donc, il va se passer tout ça sur la place juste à côté de l'église à Saint-Cadou. Il y aura aussi un stand de prévention autour des violences sexuelles et sexistes.
1: Oui, qui aura lieu sur toute la durée de l'événement, quoi. Avec deux personnes à chaque fois disponibles, bénévoles, quoi, pour informer, écouter, rassurer, etc. Et il y aura aussi une ligne téléphonique spéciale, justement, en cas de souci. On a acheté une carte SIM vraiment dédiée pour ça, quoi. Donc, s'il y a un souci, la personne peut appeler, quoi. Et le numéro de téléphone, sera communiqué, je pense, sur les réseaux. Et puis, il sera affiché aussi sur le site, quoi.
0: Et ça, c'est un bel engagement aussi de votre part, parce que ça a toujours été important pour vous de faire attention
1: à
0: ça.
1: Oui, la prévention de manière générale, avec une membre de l'association là, qui était notamment active dans l'Orange Bleu. Donc, il y a toujours eu de la prévention sur les événements.
0: On va continuer autour de cette programmation. Ensuite, les concerts, ça reprend à 19h dans les chapiteaux.
1: Ça sera... il y aura une transition entre la place et le chant. Donc au départ, on pensait à une petite procession avec Agnès Samplon 95 là, à mixer dans un pick-up, mais c'était un peu compliqué à mettre en place techniquement. Donc elle fera son set en fin d'après-midi et puis à 18h45, je crois que ça commence sur le chant, quoi, avec un premier concert de Alga.
0: Et donc Agnès Samplon,
1: c'est du son de parking. Donc ouais, en mode tuning un peu quoi. Et puis là, alors elle se décrit un peu fait hard house anglaise des années 90. Voilà, donc du boom boom et puis et des choses à un peu ouais kitsch eurodance.
0: Des choses qu'on met dans la voiture quand voilà. On attend sur un parking de commencer à pouvoir rentrer faire la fête quelque part en ouais. Discothèque ou voilà, très dans le thème et et tous les enfants de la campagne se reconnaîtront là-dedans. En tout cas, à partir donc de 18h45 19h, tac, on arrive au chapiteau et là ça va être la folie jusqu'à 3h du matin et on va pouvoir découvrir notamment par le guest.
1: Ouais, un artiste, un groupe qui est passé récemment sur Brest là au Festival Invisible l'année dernière. Donc on est sur une pop, ouais, assez classe. C'est un groupe qui est, si je me trompe pas, de la région d'Angers.
0: Il me semble qu'ils sont de Tours.
1: De Tours, raté. Mais ouais, qui fait partie de cette scène là, des Pays de la Loire là, qui est assez active et bouillonnante aussi, ouais. Avec beaucoup d'artistes qu'on aime bien, ouais, sur ces villes, Angers, Tours.
0: Bah moi, je salue notamment nos collègues de Tours qui organisent, de Radio Béton, hein, qui vont organiser le festival au Quart de Tours en juin, où l'année dernière, j'avais pu découvrir un nombre incroyable d'artistes. Et ça m'avait fait vachement plaisir de découvrir un festival de ce type avec autant de découvertes. Mmh. Et ça me faisait penser justement à Saint-Cadou, pour le coup. Parce que même ambiance, tout est rempli et pourtant, c'est quasiment que des groupes qu'on connaît pas.
1: Ok.
0: Donc ça, j'imagine que...
1: Je c'est... connais pas, mais...
0: Ah bah écoute, l'année prochaine, si tu veux, on ira faire un tour à Tours.
1: Ok, avec plaisir.
0: Bah je te propose, enfin je vous propose d'écouter le titre Florence Foster Jenkins de Par le Guest, justement, pour vous mettre un tout petit peu dans l'ambiance. Et ensuite, on continuera à décortiquer cette belle programmation. On revient juste après ça.

0: par le guest sur Fréquence Mutine avec le titre Florence Foster Jenkins. Vous pourrez retrouver ces tourangeaux à la Kermesse 2000 de Saint-Cadou le samedi 23 mai à partir, j'imagine qu'ils joueront pas en ouverture à 18h45, mais en tout cas, ils y seront. Et donc, ça coûtera entre 8, 10 et 15 euros selon vos moyens. Et on vous conseille d'acheter des préventes sur Hello Asso. Je suis toujours avec Yvan et Lisa de la Somniac et on va continuer à décortiquer un petit peu cette programmation et notamment celle du soir. Donc on l'a entendu, il y aura par le guest, mais il y aura aussi une jeune artiste que je trouve assez stylée et qui s'appelle Argoulouv.
1: Ouais, c'est une artiste qui joue du hip-hop, militant on va dire, sur des sujets antifascistes, féministes, etc. quoi. Donc elle vient de Rennes, il me semble. Et elle sera pas en ouverture, mais en deuxième sur la soirée, là, dans le champ. Donc les premiers, ce seront Alga là, un groupe local de punk rock. Et seront suivis par Argoulouv à 19h, je crois. Peut-être, je ne sais plus.
0: Donc on pourra faire un petit peu le grand écart au niveau des styles.
1: Ouais.
0: Et il y a aussi de la trad, hein, qu'on pourra, enfin de la néo-trad, je vois pas comment définir ça, mais en tout cas Cromorn.
1: Ouais, on a deux choses sur le courant néo-trad là qui dont on entend parler là depuis quelques années. C'est Cromorn, ouais, dans un premier temps. Donc c'est un groupe, un trio. Batterie, machine et vielle à roue, donc on est un peu au carrefour des musiques traditionnelles, même s'ils joueront pas un répertoire traditionnel quoi, mais ils font une espèce de musique psychédélique, un peu crotrock, électronique, avec en y intégrant des instruments traditionnels. Donc là c'est la vielle à roue quoi, et qui marche très bien sur ce genre de musique. Et c'est un artiste qui est notamment passé au New Trad Fest, là, un nouveau festival justement qui est sur ce créneau-là de musique néo-trad, qui est près de Tours.
0: Oui, il me semble
1: Je vous en parle parce que j'y étais, ouais, donc du coup.
0: Ah, t'y es allé ?
1: La semaine dernière, ouais.
0: Incroyable, et c'était bien ?
1: C'est chouette, ouais. Après, c'est en musique néo-traditionnelle et puis des choses plus expérimentales, des spectacles aussi. C'est un chouette festival, ouais, que je recommande, ouais.
0: Et donc c'est toi qui fais la prog, hein, de...
1: Alors ouais, enfin je participe, on va dire que on a toujours une volonté de faire les choses de manière participative. Donc si quelqu'un veut programmer, il vient avec des propositions, on fait des réunions de programmation et puis chacun propose des artistes et puis après on fait une réunion où on écoute ça tous ensemble et puis après on vote quoi. Et en général, c'est comme ça que ça se passe, ouais. Il n'y a pas de programmateur en chef, entre guillemets, quoi. Tout le monde peut apporter les choses.
0: Peut donner son avis. Et puis, vous êtes une bande aussi de personnes qui aimaient beaucoup la musique. Et là, tu le disais, tu reviens du New Trad Fest.
1: Ouais.
0: C'est aussi des manières de pouvoir réfléchir comme ça, tous ensemble, à ce qu'on a envie de programmer, puisque vous allez tous aller un petit peu à droite, à gauche.
1: Souvent, c'est des choses que les membres ont vues en concert aussi, quoi. Ou des coups de cœur personnels d'écoute, quoi. Donc... Quand on peut faire venir les artistes, on est d'autant plus satisfait puisque c'est des coups de cœur aussi en général, quoi.
0: Donc Cromorn, coup de cœur, ton coup de cœur ?
1: Je les ai jamais vus en concert, mais à écouter, ouais, c'est une dinguerie avec des morceaux qui durent 20 minutes, quoi, donc quelque chose qui se prête à la transe et puis des choses très répétitives. Donc je pense que ça va être, c'est le groupe que j'attends le plus sur la soirée, quoi.
0: On avait très envie de vous faire écouter Cromorn, mais on va pas pouvoir vous passer un titre de 24 minutes, malheureusement, puisque l'heure tourne. Le deuxième groupe de trad, c'est lequel ?
1: C'est MC Garcis. Pareil, lui, c'est courant néo-trad, quoi. Donc, lui reprend quand même des choses du répertoire traditionnel, quoi. Donc, je sais pas, des bourrées, des trucs comme ça, quoi. Et puis, il arrange ça, une sauce un peu boum-boum. Donc il se décrit boom boom folklore du Quercy. Donc c'est des airs traditionnels du Quercy en mode un peu techno quoi.
0: D'accord, j'avais pas le Quercy maintenant, c'est bon, je l'ai. Ensuite on pourra découvrir quoi?
1: Ensuite on a Horizontal Francis. Donc là c'est les locaux de l'événement quoi. Le groupe de Champ Fadrien, Victor. Mathias et j'ai oublié le dernier qui ont percé un peu là ces dernières années, quoi. Donc trio rock avec un petit côté schlag.
0: Et là, c'est leur nouvelle formule, puisque on les avait reçus en plateau il y a pas longtemps. Et donc, il y a la formule où ils sont tout au complet, et ils ont une autre formule là où ils seraient plutôt en trio.
1: Ouais, une formule réduite, à trois personnes. Donc, Victor, Chanf et Adrien. Et initialement, c'est une formule à cinq personnes, ouais.
0: Donc là, c'est chouette parce qu'on va pouvoir découvrir aussi une nouvelle formule, un nouveau set d'Horizontal Francis.
1: Ouais, ils ont joué avant ça, Panorama, là, sur un concert privé, je crois. Enfin, petite performance, concert caché, dans Morlaix, quoi. Mais là, ce sera la deuxième première fois, on va dire, cette formule.
0: C'est beau, ce terme de deuxième première fois. On pourra découvrir quoi d'autre. Il y a un truc qui a l'air vachement bien, c'est Chaos 808.
1: Ouais, ça c'est un duo franco-chilien ou péruvien. C'est une sorte de fusion de techno et de reggaeton perreo. Donc le perreo, c'est la version hardcore du reggaeton.
0: Oh waouh.
1: Donc c'est quelque chose d'assez assez énergique, avec du kick aussi, c'est assez chouette à écouter et à voir. J'ai jamais vu encore, quoi, mais je pense que ça va marcher en clôture, surtout de l'événement, quoi.
0: C'est un peu de la dubstep qui a pris des vitamines, quoi.
1: Ouais.
0: Ok.
1: Mais quelque chose d'assez dansant, quand même.
0: Pour une belle clôture, et je crois qu'on a à peu près fait le tour de la programmation, de cette belle programmation. Sauf si tu vois... Non, on n'a pas parlé de Casdal.
1: Casdal, ça c'est un duo brestois aussi, local, avec Paul et Fred. Paul qui est un membre du groupe Le Mammouth, là, que les Brestois connaissent bien, quoi. Donc là, avec Casdal, on sera sur une esthétique punk rock... comme ils savent bien le faire à deux, quoi. Batterie et guitare.
0: Ce que je retiens, moi, de cette programmation, c'est que, comme d'habitude, vous arrivez à nous faire découvrir des artistes locaux, tout en faisant venir un artiste international et en mettant aussi en valeur une scène nationale qui est pointue. Et par ailleurs, on va pouvoir naviguer un petit peu par tous les styles. Et je trouve ça chouette aussi qu'on puisse y écouter du néo-trad, parce qu'il n'y a pas forcément trop d'endroits où on peut écouter ce courant-là, quoi.
1: Oui, alors... Enfin, c'est aussi lié à l'événement Fête de la Bretagne aussi, où enfin, il y a une charte Fête de la Bretagne où il est demandé aux organisateurs de mettre un peu en avant les musiques traditionnelles, quoi, donc bretonnes ou non bretonnes, quoi. Mais ça fait partie de la charte de la Fête de la Bretagne, quoi. Donc là, cette année, on a Cromorne et MC Kersis qui rentrent dans cette case-là, quoi.
0: Et en tout cas, c'est en tout cas pour toi un des concerts que tu attends le plus, ce concert de Cromorne.
1: Ouais.
0: Et c'est vrai que ça a l'air très bien. Toi, Elisa, c'est lequel, le concert que tu attends le plus, à part le tien?
2: KO 808, qui passe juste après moi. Et parce que on passe un style de musique. Enfin, eux font de la musique live proche de ce que moi je passe.
0: Eh bien, écoute, Lisa, on va te faire plaisir. On va terminer avec Ardé Mami de Chaos 808. Mais avant ça, on va rappeler quand même les infos essentielles. Ça commence à partir de 9h30 avec des concerts pour enfants. Ça se terminera tard dans la nuit. Mais en tout cas, à partir de 18h45, on passe en formule concert au niveau des chapiteaux. Ça coûte entre 8 et 15 euros selon vos moyens. Et il est préférable d'acheter son billet en prévente pour éviter de faire la queue.
2: Oui, je fais un petit aparté. En fait, les concerts commencent à 18h45, mais le site champêtre au soleil avec les deux chapiteaux, c'est dès 18h.
0: Dès 18h, d'accord. Bon, en tout cas, l'idéal, c'est quand même d'arriver à partir de 9h30 et de faire toute sa journée à Saint-Cadou, parce que vous inquiétez pas, c'est assez petit, vous allez pas vous perdre et vous allez pouvoir découvrir tout un tas de choses. Il y aura de la restauration bio et locale sur place, également du glou-glou bio et local sur place, et puis c'est samedi, à partir, donc on l'a dit, de 9h30. Est-ce que j'ai oublié des infos? Non, il y a un camping.
1: Oui, il y a la possibilité de planter sa tente. Il y aura un petit espace camping à deux pas du site, quoi.
0: Eh ben, je crois qu'on a fait passer toutes les infos là.
2: Oui, merci.
0: Merci à toi Yvan et à toi Elisa.
1: Merci.
0: On rappelle que vous êtes bénévole de la Somniac d'être venu nous présenter cet événement de la Kermesse 2000. Et on va se quitter avec le titre, donc Ardé Mamie de Chaos 808. On va faire un petit peu la fête en terminant cette émission ici dans les locaux de Fréquence Mutine. Et moi je vous retrouve demain pour de nouvelles aventures. Bonne journée à vous.

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Il propose la valse du troisième âge par Jean-Désiré Bailly, son orchestre, ses chanteurs.

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Salut Brest, c'est Peter, content de vous retrouver. Ouais, c'est l'heure de l'Extrême Podcast ce soir, c'est Beyond the Stick en interview. Le début de l'émission, c'est maintenant, enjoy. On vient de s'écouter Higher Creed, un classique, j'étais pas prêt, donc l'émission n'avait pas encore commencé. Mais je reviens là-dessus juste après ce morceau.

0: Yes, les amis, Ice Nine Kill sur Fréquence Mutine et All Rock avec Twisting the Knife, un featuring que j'adore d'ailleurs. Ils seront du côté du Nancy, Nancy Weekend, Heavy Weekend, pardon, Nancy Open Air Festival. Donc, du coup, ce sera le 4, 5 et 6 juin, si je ne me trompe pas, bah, le premier week-end de juin, en tout cas, juste avant le Hellfest. Je vais faire un tour pour Fréquence Mutine et pour All Rock. D'ailleurs, ce sera plutôt sympa de. Bah, d'y être et de parler un peu voilà des groupes. En plus il y a celui Les Grace Electric Callboy qui joue, en tout cas ça s'annonce une grosse édition. Il y a aussi nos copains de Chargot, il y a plein de groupes. Oui, ça fait 2 semaines qu'on s'est pas vu dans l'extrême podcast, mais en tout cas je suis très content de vous retrouver ce soir. C'est Beyond the Sticks en interview. Accroche-toi, prends une bière, pose-toi, c'est l'heure, la quotidienne extrême podcast by Peter. On est ensemble jusqu'à 20h, ça va bien se passer, t'inquiète. C'est un peu, tu vois, Metal FM pour ceux qui connaissent pas, un peu voilà, genre Nickelback, un peu plus vénère. Enfin, voilà quoi, le principe de l'émission. En tout cas, pose-toi, c'est parti, c'est là l'extrait podcast sur Fréquence Mutine et sur All Rock.
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Sam Sengwick, Breaking Benjamin, pour vous sur Fréquence Médecine, Brest et sur All Rock. Voilà, donc du coup, ouais, énorme nouveau single voilà, de Breaking Benjamin. D'ailleurs, ça scrime pas mal. Ils seront du côté de Paris le 7 juillet, première fois en France en date. Enfin, ou alors c'était il y a très très longtemps. Je devais avoir 14 ans, mais pour moi, c'est la première fois que je les verrai en France. Ils seront aussi à un festival que je vais pas, le Hellfest, pour la première fois en 14 ans. Bref, je vous en reparlerai un de ces 4 ans dans une autre émission. Pourquoi je fais pas le Hellfest cette année? Il y a plein de trucs. C'est pas de leur faute, c'est pas de la mienne. Enfin, bref, c'est la conjoncture du moment. En tout cas, les amis, on va s'écouter un nouveau titre de Holding et Absence. Je vous en ai jamais passé sur le rock, peut-être il y a très longtemps, ou mais en tout cas jamais sur Fréquence Meeting. Holding et Absence, c'est un groupe, voilà, un peu, comme je disais, un peu metalcore, metal FM, qui ont sorti du coup ce nouveau single qui s'appelle Reflection, tiré du nouvel album Bonheur Life is Lonely, sorti le 28 août. Voilà, je sais pas s'il y a des dates en... Il y a des dates en Europe, mais il n'y a pas de date en France. Ils seront en Allemagne, Pays-Bas et en Angleterre. Donc voilà, une petite tournée européenne bien sympa. On va s'écouter Reflection pour vous de Holding et Absence. En tout cas, moi, c'est un petit coup de cœur que j'avais trouvé voilà, sur YouTube en flânant dans mes recos. Et puis voilà, c'est plutôt cool. Qu'est-ce qui pourrait avoir sympa? C'est vrai qu'il y a Afterlife. Je ne sais pas si je commence direct. Non, on va s'écouter Reflection direct pour vous sur Fréquence Meeting et sur All Rock. Ce soir, c'est Beyond the Six en interview. Ce sera vers 19h15. Donc dans un peu plus de 25 minutes, voilà, sur Fréquence Métinée, sur Rock. Faut j'arrête de dire tout le temps répéter. Soyez un peu du genre, ce soir je reprends, c'est la petite reprise. Reflection, Holding Absent.

Berthos avec Pure Ecstasy, et oui, ils sortiront du coup Pure Ecstasy, donc l'album qui sortira, c'était sixième album de projet de Caleb Chomo et premier chez Fearless Records. Pure Ecstasy entend bien pousser Berthos plus loin que jamais, 11 titres incarnant autant le chaos que la lucidité, et qui sortira du coup le 28 août. Et franchement, Berthos, c'est une pépite à voir en live. Je les suis depuis le Download Festival 2017, un truc comme ça, et je les vois monter, et puis avec In Between, enfin franchement, vraiment cool. Je vais revenir un peu, voilà, on a parlé un peu avec Ice Nkill en début d'émission sur Levy Weekend, qui aura lieu du coup le 4, 5 et 6 juin. À Nancy, voilà, 5, 6 et 7 juin, pardon. Donc du coup, il y a des packages hôtel ou VIP, etc. Et franchement, les packages hôtel, ils commencent pas cher. 428 € pour les 4 jours, enfin franchement, il y a pire. Enfin, j'ai vu pire en termes de choses, et donc du coup, plutôt chouette. Et en plus, il y a des groupes de zinzin, donc... Voilà, j'arrive pas à retrouver la fiche, je suis en version mobile, sur le mobile et pas sur le web. Mais en gros, ouais, il y a Chargot, il y a Electric Callboy, il y a Sweetest Grace, bien sûr, on va en parler aussi après. Il y a Ice Nine Kill, il y a Gojira, il y a Trivium, putain, c'est vrai, il y a Trivium. Il y a Sabaton, il y a Savatage, il y a Avantasia. Il y a Nova Twin aussi, il y a Dominium, et voilà, donc du coup, énorme dinguerie, hein, du coup, l'édition de cette année est zinzin. Il y a Nova Twin aussi, Cavalera aussi, je crois qu'il y a Cavalera, KO album. Donc du coup, ouais, voilà. On va s'écouter un petit Trivium, parce que on est bien, voilà, sur Fréquence Butine et sur All Rock. D'ailleurs, je crois que je vous ai jamais passé de Trivium, sachant que c'est un de mes groupes, préférés. Qu'est-ce qui pourrait faire? Catastrophic. Non, j'aime bien. Non, j'avais pas du tout préparé le truc. Je sais même pas si j'ai de. Comment dire, de jingle avec Trivium. En tout cas, Trivium, ils étaient Motoculture, je ne sais plus, l'année d'avant, ou cette année en tout cas. Mais en tout cas, vraiment, vraiment cool. D'ailleurs, ils sont toujours chez Warner. On s'écoute Bleed Into Me, pour vous, sur Fréquence Métinée, sur le rock. Oui, gros moment de gênance, le mec qui cherchait des morceaux, voilà.

Yes, les amis, Electric Callboy qui sont du coup aussi au Nancy Open Air Festival. Donc du coup, Levy Weekend du côté de Nancy, comme son nom l'indique. Voilà, mais je venais de parler de l'affiche avant, c'est plutôt cool. Steel Winding, du coup, ils l'ont fait en featuring récemment avec les mecs, avec Derek de Sum 41. Et du coup, c'était plutôt chouette, c'était aux États-Unis. Je sais plus si c'était à Rockville ou pas, mais en tout cas, plutôt chouette tout ça. Et aussi, ouais, voilà, Chargotte seront aussi du côté Levy Weekend. Et c'est vrai que je vous en passe jamais du Chargotte, ou pas rarement. Et on va remédier à ça. Break your body, guys.

0: Yes, Cher God, qui seront du coup du côté de Lévis Weekend Festival. Oui, j'ai complètement raté ma petite transition que je voulais faire. Non, elle n'est pas là. Sur tout ça, mais en tout cas, ça fait plutôt plaisir que ce groupe soit avec nous voilà, du côté de les week-ends. Et puis voilà, avec une affiche comme ça, c'est plutôt chouette. Et d'ailleurs, on va s'écouter le tout nouveau Five Finger Death Punch sur Fréquence Mutine et sur Rock avant l'interview de Beyond the Sticks. Voilà, dernier single qui vient de sortir. C'est une sortie de single, c'est Eyes of the Storm pour vous. Sur All Rock et sur Fréquence Mutine. C'est vrai que ce soir, c'est pas très bien préparé. Je l'ai même plus en plus. Ah si, il est là. C'est parti.
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0: Yes, Beyond the Sticks pour vous sur Fréquence Mutine. En tout cas, c'est maintenant l'interview avec 6 minutes de retard. Moi, ça va, hein, je ne sais pas s'il y a Barack Bardello après. Mais non, on a encore le temps pour faire ça. En tout cas, encore désolé pour les petits réglages. Je pensais avoir les jingles à porter. Non, voilà. Donc, c'est Beyond the Sticks maintenant. Un grand merci à Margot et à Agence Singularité pour l'interview. C'est parti, c'est pour Fréquence Mutine et Rollrock.
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0: Oui, ça on l'a déjà écouté, voilà.
2: Très bien, donc Divide est votre quatrième album, il va sortir le 8 mai. Et c'est un album où vous avez changé de label pour le faire, parce qu'avant vous étiez à Clonosphère, et maintenant c'est...
3: In a Strange Records.
2: Voilà, je ne me rappelais plus comment
3: mais
2: le prononcer.
3: Entre-temps, il y a eu WTF Records,
2: oui,
3: mais on a quand même continué à bosser aussi avec Clonosphère, c'est pour ça.
2: Ouais. On continue de recevoir les
3: ouais,
2: les
3: ouais,
2: sorties
3: ouais.
2: avec eux, donc... Comment s'est fait ce changement de label et pourquoi vous avez décidé ?
3: Bah comment, disons que Jason, le boss de In a Strange Record, nous suivait depuis la sortie de Sentence quasiment. Bon, moi, j'ai cru que c'était juste un intérêt promotionnel, hein, parce que bon, on se fait suivre par des labels qui veulent pas forcément nous signer. Hein. On a d'autres labels américains qui nous suivent et qui nous signent pas. Et la démo étant finie, arrivant en studio, je dis bon bah. On envoie tout un tas de labels. Et puis, bah, y a eu une réponse très intéressée de sa part. Donc, il a suivi tout le processus, quasiment. Il envoyait régulièrement des messages. Et puis, de jour en jour, bah, progressivement, c'est dessiné une signature. Voilà. Et puis, du coup, voilà. Comment s'est fait la chose avec la surprise de, d'avoir l'intérêt d'un label américain voilà, pour nous, entre guillemets, petits français.
4: Et le pourquoi, c'est parce qu'il y a aussi une volonté d'essayer d'autres choses. Avec Beyond, on est très content du suivi qu'on avait eu avec Lono à la base, avec WTF Records. Enfin, voilà, il y a eu des choses qui nous ont permis d'en être là où on est aujourd'hui. Et donc, c'est aussi une volonté d'essayer avec un nouveau label, de voir comment ça peut se passer, construire une... Enfin, le côté aussi outre-Atlantique, où ils ont une autre vision du business. Voilà, c'est tout un tas de circonstances qui font que...
2: Je vois. Est-ce que... Enfin, si on parle du thème de l'album en général, est-ce que vous avez vraiment plutôt un thème général de l'album ? Est-ce que les chansons sont toutes centrées autour du même style de revendication, ou est-ce que chaque chanson porte vraiment son propre message ?
3: Bon, c'est une mosaïque apocalyptique, quoi.
4: C'est beau.
3: Chaque chanson a sa place, chaque chanson s'embrique l'une avec l'autre, mais en vérité, il n'y a pas de... Je peux pas dire qu'il y a... Oui, enfin, s'il y a une thématique prédominante, je dirais que c'est la fin d'une ère ou le début d'une autre, mais en tout cas, pour reprendre les propos d'un confrère... pour moi, on n'en est plus à la phase de l'urgence. Là, on est au-delà. On est au-delà. Je ne sais pas où, mais s'il y avait plus urgent qu'urgent, on y serait. Mais bon, on se recroise en 5 ans, je ne sais pas ce que je te raconte. Hein, parce que là, je ne sais même pas ce que j'écris. Hein. Parce que alors là, franchement, à cette vitesse-là, je fais du black metal dépressif. Ce
4: sera plus urgent qu'urgent.
3: Ah, bah là, oui. Là, ce sera. On fera peut-être du urgent hardcore. Hein, je ne sais pas. Hein, c'est pas.
2: Est-ce que musicalement, vous pensez que vous avez évolué en termes de composition et d'écriture comparé aux albums précédents ?
3: Ah oui.
4: Oui, on a évolué. Il y a un style qui s'est peut-être affirmé. On pourrait dire ça comme ça. Et on a essayé des choses. On ne prétend pas révolutionner le genre. Hein. On a juste essayé des riffs, sortir de certaines habitudes de travail pour composer. David nous a amené d'autres idées de riffs. On les a construits, déconstruits, reconstruits. Donc, oui, il y a une évolution. Il y a des choses qu'on a testées dans cet album qu'on n'aurait pas pu tester parce qu'on n'avait pas le niveau, puis peut-être l'envie, le background, l'accompagnement,
3: les inspirations
4: pour le faire, quoi. Voilà, c'est ça. Donc ouais, il y a des choses, en tout cas il y a des choses qu'on n'aurait jamais fait avant. D'ailleurs, quand j'avais fait écouter un mini extrait justement du changement de certains morceaux à Anso, j'avais fait ma conjointe, j'avais fait écouter juste 10 secondes pour lui faire avec, et là elle me fait c'est Emile ça. Tu vois, c'est Emile et tout. Ouais. Ah ouais, vous avez testé des choses quoi.
3: ouais, même au niveau son accompagnement sur le chant, c'était voilà, en termes d'accent tonique, putain, j'en ai bouffé l'accent tonique quoi, mais ça marche. Alors bon, des fois elle me faisait chier littéralement, Maître Dan, mais je le dis, hein. Je le dis parce que voilà, t'arrives, t'as ton savoir-faire, tu te dis bon bah c'est bon, tu sais que tu vas être bousculé forcément. Mais il y avait des fois, mais à ce train-là, quoi, mais je vais refaire toutes les chansons, parce que à chaque fois, l'accent tonique, ça va pas, quoi. Donc, des fois, ça passait, des fois, c'était plus difficile, mais c'était toujours enrichissant et bienveillant, et ça, c'était chouette.
2: Tant mieux. Vous commencez l'album avec Dust Off, qui porte un message assez frontal contre le racisme, etc. Est-ce que pour vous, c'est la chanson la plus importante pour la mettre en premier? Enfin, en tout cas, le message est très important dans tous les cas. Mais...
3: C'est une chanson, interpellante. C'est une chanson, en tout cas, nous, qu'on trouve catchy, quoi, qui vraiment marque l'auditeur au-delà même de son message. Donc c'est vrai que, d'un commun accord, même si la thématique aurait pu être tout autre, voilà. Mais là, bon, désolé, hein, c'est une intro, c'est news, hein, donc paf, quoi, direct dans l'art, quoi. Pascal, mais bon voilà. Non, mais c'est sûr que l'antifa, il écoute, il y a peut-être des chances qu'il aille à la chanson 2. Le fa qui s'est trompé de playlist, là, tout de suite, il fait non, mais s'il parle un peu anglais, il fait non, j'irai pas plus loin.
4: Après, le choix de ce morceau en premier, c'est comme l'a dit Emile, le côté catchy, mais aussi. Une volonté de nous attraper en fait, ouais. Directement en tant qu'auditeur. Moi j'adore les albums en fait où c'est directement le morceau. Voilà. J'ai envie de continuer. Mais ça c'est vraiment.
3: Pas cool, j'ai pas envie de continuer.
4: Bah non, mais c'est vrai. Non, mais il y a des fois, et je m'en rends compte, j'ai cette tendance à. J'écoute un album et ça part pas tout de suite, c'est là en un. Bah, je mets tout de suite la 2. Et en fait, après, je reviens un peu plus tard sur la 1.
2: Je vois.
3: C'est pas bon signe. Hein. Moi, si je zappe la première, déjà.
4: C'est de l'ordre du perso.
3: Mais c'est vrai que pour revenir à ta question, on s'est quand même posé pas mal de questions sur la composition de cet album. Ça a été un véritable sacerdoce. Et ce qu'on voulait vraiment, c'est pouvoir emmener l'auditeur jusqu'au bout et repartir pour un tour. Pour un tour, pour un tour. Et c'est vrai que moi, j'ai jamais autant écouté cet album. Donc, je pense que. Mine de rien, on a fait du bon travail, en toute humilité.
2: En tout cas, il est très plaisant à écouter, donc il n'y a pas de
3: merci.
2: Donc ce morceau est fait en collaboration avec Okan
3: Denise,
2: ouais. Du groupe I Am Revenge.
3: Ouais.
2: Est-ce qu'on peut revenir sur comment ça s'est passé?
3: Okan, c'est un chanteur avec qui, c'est un chanteur avec qui nous avons eu le plaisir de tourner. Moi, c'était un chanteur que je suivais également outre-Rhin, parce que j'aime beaucoup ce qu'il a fait avec I Am Revenge, mais je suis vraiment hyper fan d'un de leurs albums, Violencer, pour pas le nommer. Et il se trouve que, au fur et à mesure de la tournée qu'on a partagée ensemble en Europe, il m'a proposé de chanter sur un titre qui s'appelle No Alternative, et qui est un titre clairement contre l'extrême droite allemande, l'AFD, pour ceux qui ne savent pas la nommer. Et il s'est passé un truc, quoi. Et au plus de l'artiste que j'appréciais, a priori ça semblait respectif, humainement en tout cas il y avait une véritable accroche, ça c'est indéniable. Et donc je lui ai spontanément, j'en ai parlé au gars quand même avant, je fais pas les choses, salut, il y aura Alain Cigara sur le prochain album.
4: Trop bien.
3: Voilà. Non, j'ai fait les choses proprement. Je leur ai dit que Hélène s'appelait Okan. Et du coup.
4: C'est pas le même gamin, donc.
3: C'est vrai. Et il y a trop de gens qui t'aiment. Et du coup. et on en est arrivé à Okan comme ça. Et puis, en fait, aucun n'est participé véritablement à l'écriture du titre. Parce que moi, je dis, écoute, il y a cette partie-là. Clairement, c'est vrai que j'avais pas d'idée. Je dis spontanément, j'avais pas d'idée catchy, vraiment. Alors que cette chanson est cool. Je fais, écoute, je vais te proposer ça. Est-ce que ça te dit pas d'écrire tes paroles? Et puis, carrément. Et écoute, banco, quoi. On y va. Et puis, moi, j'aime bien quand les choses sont assez spontanées et quand elles sont simples. Et avec Okan, c'était simple et spontané. Donc, c'est chouette.
2: Vous avez un autre single, Never Ending War, qui parle beaucoup des conflits actuels, ou même passés, mais c'est vrai que on peut ressentir beaucoup de frustration par rapport à la situation actuelle dans le monde, etc. Est-ce que ça venait vraiment d'un cri, d'un besoin d'en parler et de sortir des choses, la frustration en rapport avec tout ça?
3: Ouais, c'est pas qu'une histoire de frustration, c'est vraiment une histoire. Ouais, il y a du désespoir, il y a de la tristesse, quoi. Enfin, on a l'impression qu'on pourra jamais plus avoir de période. Je suis sans aller sur les 30 glorieuses et tomber dans une espèce de nostalgie.
4: C'était mieux.
3: Boomer, mais disons que on est à l'abri de rien, tout le temps, et on a des enfants qui sont exposés, malgré eux, à des climats inacceptables. Et c'est vrai que moi, je suis un militant, comme je pense n'importe quel membre de ce groupe, pacifiste, et il me paraît important de rappeler ce qu'est la guerre, de rappeler pourquoi la guerre a lieu d'être dans notre système économique. Et que la guerre, c'est pas que Donald qui n'aime pas un tel ou un tel. C'est beaucoup plus compliqué que ça. Et il y a des enjeux économiques très importants. Et puis il y a aussi la guerre qu'on sait et il y a la guerre qu'on tait. Parce que moi, je ne soupçonnais pas avant l'écriture de ce titre que plus de 60% des conflits mondiaux se passent sur le territoire africain. Et on parle de guerres qui, des fois, ont plus de 30 ans. Et je me dis, mais j'en ai jamais entendu parler. Ben oui, mais écoute, peut-être qu'il faudrait qu'on sorte un titre sur cette chanson. Alors, c'est pas We Are the World, hein, mais voilà. Avec en toute humilité, j'avais juste envie qu'on puisse pencher notre regard sur des choses qu'on comptait au-delà du seul prisme Occident-Orient, ukraino-russe, israélo-palestinien, israélo-libanais, israélo-tout presque. Enfin voilà, c'est tout ça pour dire que. Il existe autre guerre aussi et que ça mine véritablement.
4: Bah, puis t'as l'impression qu'en fait, il y a toujours de nouvelles guerres qui se créent, qui arrivent et c'est encore une nouveauté, enfin c'est encore une nouvelle guerre et c'est encore une nouvelle guerre qui s'ajoute. Et en fait, les autres, elles s'éteignent qu'une fois qu'un pays a été totalement décimé. Enfin, ça n'existe pas. On entend depuis toujours. Il y a un pourparler, il y a une trêve, il y a un machin. Mais en fait, tant qu'il n'y en a pas un des deux qui a été décimé, ça continue. Les seules guerres qui n'existent plus aujourd'hui, quand on voit les conséquences que ça a eu, Sarajevo et tout ça, c'est des pays qui ont été décimés et on se dit ça va, voilà, cette guerre-là peut-être qu'un jour elle s'arrêtera une fois qu'ils auront eu ce qu'ils voulaient et puis il y en aura une nouvelle ailleurs et puis ça sera encore un pays, encore un peuple qui souffrira, qui sera opprimé, détruit et à chaque fois c'est ce truc-là pour des superpuissances, pour des gens au-dessus. On détruit la vie et des gens qui ont vraiment juste rien demandé en fait, qui s'en tamponnent royal.
3: Est-ce que l'Afghanistan va mieux? Est-ce que l'Irak va mieux? Est-ce que la Somalie va mieux? Est-ce que, enfin moi, j'ai l'impression que le terrorisme va bien. Ouais, il y a pas de souci. Hein. On est censé l'avoir détruit plusieurs fois, hein, mais à croire que à chaque fois on met une pièce, quoi. Voilà, on ne doit pas avoir les bons ingrédients. Il faudrait peut-être envoyer, les antibiotiques. Peut-être. Non, je sais pas. Hein. C'est pareil que c'est pas automatique.
2: C'est vrai que c'est fou qu'on oublie aussi souvent que ce qui cause le terrorisme, c'est aussi nos guerres au départ. Donc.
4: C'est lié à
3: fait. Hein. C'est Never Ending War.
2: Voilà. Rien à tous les titres de l'album. Voilà. Je voulais m'intéresser.
0: Justement, on va s'écouter le titre homonyme Never Ending War pour vous sur Fréquence Mutine 108 FM à Brest ou sur le web ou sur rock.fr/live.

0: Never Ending War pour vous sur Fréquence Mutinée. On enchaîne avec l'interview avec Margot et Beyond the Sticks.
1: C'est un petit peu à la pochette de l'album.
2: Oui.
1: Elle est vraiment très jolie.
2: Merci.
1: Est-ce que vous parlez un peu de l'artiste et du coup de ce qu'elle représente et de comment vous liez ça aux chansons?
2: Alors, moi, cette pochette, je l'avais en tête depuis un moment. Il se trouve qu'Adrien pensait un truc un peu dans le genre, mais on s'en était pas parlé. Donc, comme quoi, des fois aussi, il peut y avoir une sorte de... télépathie artistique malgré nous. Cette pochette donc représente initialement, elle est inspirée de l'Avalokiteshvara, qui est en fait une des représentations de Bouddha. On appelle le Bouddha rédempteur, le Bouddha aux mille bras. Et donc cette figure qui, dans certaines cultures d'Asie, est clairement androgyne, est là représentée de manière scindée entre deux mondes, un monde, on va dire, vivant, sanglant, où pourtant tout semble plutôt florissant, même si on distingue quand même que le protagoniste dispose quand même d'un crâne entre les mains, qui dissonne un petit peu comme tout le sang qui lui coule de chacune de ses mains, disposant d'un œil également sanglant. Et puis, de l'autre côté, on est sur clairement l'incarnation même de la mort dans un pays désolé, clairement aride. Et donc, cet artwork a été réalisé par un artiste indonésien qui s'appelle Hafiz, que moi, j'ai découvert par l'intermédiaire des réseaux. Il y a maintenant un petit moment, je l'ai découvert il y a 2 ans, et j'aimais beaucoup la colorimétrie, j'aimais beaucoup son grain de dessin. Et je me souviens qu'une première réflexion qui a pu en interpeller certains, mais puisqu'il a travaillé très vite, mais c'est pas l'IA... on s'est préparé un peu à ces questions-là, mais lui, il s'était filmé en train de dessiner. Et c'est vrai que c'est tout sauf de l'IA. Moi, j'ai tous les patterns différents du visuel, et voilà, je trouvais ça marquant, et je trouve ça aussi intéressant d'associer un artiste asiatique, bon, à une culture finalement qui n'est pas la sienne, hein, parce que l'Indonésie est 98% musulmane, mais voilà, ça me paraissait important. J'avais pas envie d'être que le groupe soit accusé d'appropriation culturelle. Et moi, c'est vrai que j'ai écrit cet album en étant diamétralement orienté vers l'Orient. Ça faisait un moment que j'avais envie de regarder vers le soleil levant. Et voilà. Et bon, j'avais pas imaginé quand même que toutes ces merdes nous tomberaient sur la gueule. Mais voilà, aucun regret. Et puis une véritable collaboration artistique, malgré le décalage culturel et linguistique qui peut nous séparer.
1: Je vois. Beyond the Sticks, c'est aussi un groupe qui s'est beaucoup construit en live. Vous avez fait énormément de tournées, de concerts, etc. Est-ce que maintenant, quand vous composez de la musique, vous pensez aussi à la réédition live en même temps?
3: En fait, quand on compose de la musique, on la compose pour le live. C'est même pas... On pense tout de suite à... tel riff, comment il fonctionnerait en live, est-ce qu'il nous plaît, est-ce qu'il est assez, est-ce qu'il est assez rock, est-ce qu'il est assez rentre dedans, est-ce que, enfin, donc il n'y a pas une version studio et une version live de notre album. Il y a juste une compo qui est jouée en live et qui est enregistrée en studio, mais c'est la même chose, quoi. C'est le même morceau. Donc oui, on pense toujours au live. Parce que, comme tu l'as dit, en fait, Beyond, c'est construit avec le live. En fait, le Beyond d'aujourd'hui, c'est construit avec le live. Et moi, je me verrais mal avoir un morceau studio et puis d'avoir un autre truc qui n'a rien à voir, on peut pas jouer tous les artifices qui ont été rajoutés en studio. Nanana. C'est quelque chose qui, moi, me parle moins. Voilà, c'est juste nos morceaux qui sont posés sur une galette à un moment en fait. Voilà.
1: Donc faut que tout dans vos morceaux puisse être joué en live en fait.
3: Ouais. Ouais. Ouais. Ouais. Ouais, ouais, c'est
4: On sauve peut-être certains artifices qui sont
3: c'est quoi, c'est de l'ordre de 2%, quoi.
4: C'est
3: une doublure de guitare à un moment. Okay. Ou, voilà, mais c'est vraiment, vraiment à la marge, quoi.
4: Ah ouais, c'est à la marge. Je te rejoins totalement.
3: Ouais. Non, c'est important.
1: Et donc, le 9 mai, juste après la sortie de l'album, vous enchaînez déjà sur un concert un peu plus maison, on va dire, parce que c'est...
4: Complètement. Même totalement maison.
3: C'est totalement maison. C'est la sortie de l'album. C'est, on le joue à domicile. On le joue avec des groupes locaux qui, eux, font leur dernière date avant de splitter. Donc nous, on célébrera la sortie d'un nouvel album. Ouais. Deux salles, deux ambiances. Non, parce que ça va être... C'est des groupes avec qui on a déjà joué, surtout, et tout ça. Donc il y a aucun problème là-dessus. Et puis, et deux autres groupes avec qui on a déjà échangé des scènes, avec qui on a déjà... on a joué chez eux, ils ont joué chez nous, et on trouvait intéressant de les réinviter pour ce moment-là, dont un groupe avec qui on a tourné, et puis un autre groupe avec qui on avait des liens amicaux plus anciens même que ces rencontres musicales.
1: Et c'est important du coup de faire le premier concert chez vous.
4: Combien peu.
3: Ouais, on l'a toujours fait en même temps.
4: Bah non, pas pour Sentence.
3: Bah si.
4: Mais non, on a joué à Orléans avant.
3: Ah ouais, mais on n'a pas joué à Sentence.
4: Si.
3: Non.
4: Je suis quasiment sûr.
3: Ah, peut-être. Bon, autant pour moi.
4: Bon, c'était le Covid, ouais. C'était particulier.
3: Ouais, c'était un peu. Mais c'est important de pouvoir le jouer à la maison. On est un groupe qui ne joue pas énormément à la maison parce qu'on veut jouer ailleurs aussi, on veut rencontrer d'autres gens, tout ça, se confronter à d'autres publics, à d'autres groupes, voilà. Mais je sais pas si c'est un certain chauvinisme tourangeau, il y a quelque chose aussi de c'est nos premiers concerts ont été faits à Tours, donc ça serait bizarre de ne pas jouer à Tours aussi. Enfin, ouais. Il y a une sorte de certaine attache pour les premières fois.
4: Tout à fait normal. C'est vrai que on n'oublie pas d'où on vient, quoi. On le dit pas que dans nos chansons, quoi. Voilà, on marque ça dans le marbre. Et puis pour Tours, quoi. Enfin, je respecte énormément cette ville qui nous a vu naître artistiquement. Et puis c'est hyper important de pouvoir, à notre petit niveau, bouger la ville, quoi. Et puis peut-être permettre, parce que là on va enterrer deux groupes, quoi. Si on pouvait permettre aussi à certains groupes de germer à notre petit niveau, ça serait l'idéal, quoi. Parce que nous, on n'a pas eu vocation à devenir. Moi, j'ai jamais pensé en créant Beyond qu'un jour je deviendrais le plus vieux groupe de musique extrême en activité, en tout cas de hardcore pour sûr, parce que je crois qu'il y a Dragval qui est plus vieux que nous, hardcore en activité, quoi, surtout. C'est vrai qu'à la base, on était des petits jeunes.
1: Très bien. Ben, merci beaucoup pour vos réponses.
3: Merci à toi pour les questions.
0: Yes, amis, Beyond the Sticks, pour vous sur Fréquence Mutine et sur Rock, l'interview est terminée. Encore un grand merci à Margot et puis à Agence Singularité. On va s'écouter Dust Off maintenant sur Fréquence Mutine et sur le Rock dans cet extrême podcast.
1: Très bien, donc Divide et...
0: Non, pardon, j'ai relancé l'interview.
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From Ashes to News avec New Disease. D'ailleurs, c'est pas le morceau le plus fou de l'album. C'est Drag Me qui cartonne et qui est numéro 1 dans les charts US. Nouvel album qui est sorti le 17 avril qui s'appelle Reflection. Et une grosse pépite. Excusez-moi, il fallait que je reprenne ma respiration. En tout cas, les amis, on va parler vite fait du Mency Metal Fest du côté de Mency. Voilà, dans le 91 en Essonne, c'est là où j'ai passé mon bac. C'est là où j'ai fait ma. Tout le monde sait, Marie Laurencin, je rembrasse le maire de Mency, qui fait le Mency Metal Fest, qui a été réélu maire pour la troisième fois de suite, je crois, un truc comme ça. Et donc, ouais, le Mency Metal Fest, c'est un peu le rendez-vous de début septembre, c'est un peu la fin de saison des festivals en France, avec Saxon, Saxon, Alestorm, Ultra Vomit, Oomph, Tagada Jones, No One Is Innocent, The Prophecy 23, Crest of Darkness, Exocrine, Locomuerte, ça c'est bien, Titan, Sphère, Les Copains, Leaf Sign, Psych Up, Earth Attack, Cell Kids, Les Itan, Hellborn, Hull... Cool. Ils viennent de chez nous. Charcoal, Dreamcatcher, Kurkas, Troll Earth, Seven Metal Scene, Iceland Stone, Deadly Sins, aussi Unsquam, Amon Setis, Up as a Weapon, et les gagnants du tremplin, du stock à Mency. En tout cas, le Mency Metal Fest, c'est une institution dans les Suns. Je crois que c'est avec le plan. Il se passe un peu de trucs sympas là-bas, donc voilà pour le Mency Metal Fest. On va s'écouter Oomph avec Labyrinthe. J'adore ce morceau, grosse perle.

Non les gars, il n'y a pas Baroque Bordello ce soir, mais toujours l'Extrême Podcast avec Peter. On va rester 10-15 minutes de plus, j'ai envie de vous parler un peu du Motoculture Festival pour conclure cette émission, je suis arrivé un peu en retard. Voilà, donc j'aimerais bien faire une heure et demie ce soir. Donc ouais, Bulletproof avec Godsmack qui seront du côté du Motoculture, une première que Godsmack joueront dans notre très cher Finistère à Carré. Et ça va être... une grosse dinguerie pour ceux qui n'ont jamais vu Godsmack. Allez-y, c'est pas complet le Motoculture encore, donc bougez vos fesses, entre guillemets, voilà. Il y a aussi William Temptation qui seront de la partie. On va s'écouter Don't Pray For Me. Pour vous sur Roland Rock et Fréquence Mutine, c'est l'extrême podcast qui continue. Il est 20h passé de 2 minutes.

Bah, et Soli et Mass Hysteria, ils seront au Motte Culture Festival, ce sera à Carré, mi-août. Voilà, donc on y sera avec All Rock, sûrement en plateau spécial, Extrême Podcast. On verra, c'est en train de se préparer tout ça. J'espère avoir Yann Le Bariec en interview chez Fréquence Mutine. On y travaille aussi. Je vais les relancer d'ailleurs à ce niveau-là. Il y aura Perturbateur aussi,

écouter Future Club. C'était Peter, je vous dis à la semaine prochaine. Normalement, ça va être Seven Dust en interview. Et après, deux semaines après, ça sera Cash Fight. Oui, parce qu'il faut que j'aille à un festival et j'ai des trucs à faire. Mais voilà, les amis, on s'écoute Perturbator. C'est la night sur Roll Rock. En tout cas, je fais des gros bisous. C'était Peter. Et on se dit à la semaine prochaine avec Seven Dust. Monte le son, parce que là, ça va envoyer du lourd. Synthwave. Un de ces quatre, je vais mixer. Ce serait cool. Allez, la bise. C'était Peter.

Toujours Mustang dans le Baroque Bordello Radio Show avec un instant le morceau Boo-hoo. Alors ça c'est vraiment un inédit qui n'apparaît pas sur les albums. C'est extrait d'une compilation qui s'appelle French Pop, qui est sortie sur un label qui se nomme Bordeaux Rock. On retrouvait, mais vraiment, enfin, ça partait dans tous les sens, quoi. Ça allait de Lescope à Aline, Petit Fantôme, de Pirouettes, La Femme. Et ce morceau de Mustang, coécrit par les trois zics dont je vous ai parlé, Jean Felsine, Johan Gentil et Rémi Faure. Bouhou! Voilà vraiment le genre de morceau que j'adore et dont Mustang a toujours été capable de faire, de nous pondre là pendant une bonne vingtaine d'années. Alors là on en est à l'époque voilà du deuxième album et ça nous fait arriver ensuite en 2014 avec l'album Écran Total. Là c'est sorti sur Sony Music. Et là, franchement, ça aurait été le moment idéal pour que ça explose pour eux. Et malheureusement, ce ne fut pas le cas. Pourtant, l'album est absolument exceptionnel. Là, franchement, je me suis cassé la tête pour savoir quel morceau j'allais vous diffuser. Mais bon, je crois que je vais tout de même choisir le morceau qui ouvre l'album, que je trouve absolument superbe. C'est Les Oiseaux Blessés. Je vais vous caler ça tout de suite parce que je pense avoir oublié. Voilà qui est fait. Je suis de retour. Les Oiseaux Blessés, donc extrait de Écran Total de Mustang. On continue notre aventure dans le Baroque Bordello Radio Show, et ben pour faire en sorte que même si le groupe n'existe plus officiellement, que vous vous intéressiez à ce groupe et que vous vous mettiez à chercher les disques, que ce soit en CD ou en vinyle, ils ont fait l'effort hein, la plupart du temps pour que ça soit trouvable dans les deux supports. J'ai même appris assez récemment que en fait le live qu'ils avaient sorti suite à la tournée qu'ils avaient fait avec Blondie en Angleterre mais était sorti que en numérique avec un livret numérique journal de Jean Felsine et ça il va vraiment falloir que je m'y mette aussi pour écouter tout ça. Mais tout d'abord, Les Oiseaux Blessés.

Mustang, encore et toujours avec « Dis-moi merde », extrait là d'un EP qui est sorti, attendez, j'avais ça sous les yeux, en 2017, qui s'appelle le Karaboudjan EP, qui démarre par un instru que j'aurais pu vous mettre générique de départ du Baroque Bordello de ce soir, parce que c'est vraiment l'instrumental rock avec vraiment des gammes orientales qui est vraiment très très bien foutu. Ce EP est parfait. Karaboudjan, Johanna, Dis-moi merde, Salaud pauvre, qui avait quand même fait couler un peu d'encre à sa sortie. Et là, c'est vraiment un truc que j'apprécie aussi énormément. À quel point c'est difficile, quoi, de faire des chansons en français. Donc, quand ça marche, quand c'est drôle, même s'il y a des petites astuces, tout ça. Enfin, je trouve que les paroles de Jean Felsine sont incroyablement efficaces. Parfois très très belles, très. Il y a vraiment des ballades aussi. Là, je vous ai mis quand même des morceaux assez rythmé, mais il y a vraiment des textes qui sont vraiment superbes. Et quand c'est des sujets sérieux, justement, salaud de pauvre, Pôle emploi, là c'est drôle et ça gâche rien, quoi. Donc ce EP en 2017, on pensait à cette époque-là que Mustang, déjà ça commençait un peu à battre de l'aile, parce que le troisième album Écran Total était sorti en 2014, donc il a fallu attendre 2017 pour avoir simplement un EP, et il va encore falloir attendre 4 ans pour voir apparaître le quatrième véritable album de Mustang, qui se nomme Memento Mori. Et donc là, je vous ai dit, c'est vraiment la période où le batteur d'origine, Rémi Faure, quitte le groupe et est remplacé par Nicolas Musset. Et je vous propose d'écouter tout de suite un morceau que j'adore sur cet album, Memento Mori. Enfin, j'aurais pu vous passer le dernier morceau de l'album, Memento Mori. Il y a un morceau que j'ai adoré écouter quand j'ai découvert cet album en 2021, c'était Fils de machin. Maintenant, c'est comme une expression qui existait déjà, mais alors maintenant elle a encore plus de substance grâce à cette chanson. Fils de machin, vraiment tu réussis, mais c'est grâce à ton papa et à ta maman. C'est très très drôle, quoi, comme chanson. Pôle emploi, gueule de bois, là c'est pareil. Niveau satire sociale, on peut pas faire mieux. Mais moi j'adore le morceau Pas cher de la nuit. Je vous propose d'écouter ce morceau qui figure donc sur l'album Memento Mori.

voilà, c'est fini. Non, pas tout à fait, hein. En tout cas, pas l'émission, mais je suis revenu sur le premier album de Mustang avec l'album A71, et il se termine comme ça. Voilà, c'est fini. Sur le sortir une chanson comme ça sur son premier véritable album. Je trouve ça assez chouette. Voilà Mustang. Ben j'espère que je vous ai un peu convaincu, et j'espère que si vous ne connaissiez pas du tout le groupe, que ça vous donne au moins envie d'aller jeter une oreille plus qu'attentive. Là, je vous propose maintenant de passer au moins un titre du tout dernier album que Mustang a sorti en 2024, qui s'appelle Mega Phoenix. C'est sorti sur le label Vietnam, et je vous propose d'écouter la troisième plage de cet album qui s'appelle La Porte au Nez. Là, niveau chanson de loser, vous allez voir que Jean Felsin, quand même, il savait vraiment bien faire. Et ce que je vous ai pas indiqué également là pendant cette émission, en fait, lorsqu'il y a eu le petit hiatus de 2014 jusque 2017, c'est-à-dire entre le troisième album Écran Total et puis le EP Karaboudjan, ça a été l'occasion pour Jean Felsin de commencer une carrière solo, et voilà, ça va être un peu notre biais à partir de maintenant de suivre les aventures de Jean Felsin en solo. Moi, je connais surtout un album qu'il a fait avec sa compagne Jo Védin qui s'appelle Picnic. Après, j'ai écouté quelques autres morceaux. Je connais moins que Mustang, mais voilà. Et vous allez voir que je vais passer ce morceau du dernier album en date de Mustang, et je vais l'enchaîner avec je trouve ça assez classe, un morceau de Jean Felsin. En fait, il a annoncé la fin du groupe et sous son propre nom, il a sorti un morceau qui s'appelle Adieu. Voilà, pour annoncer la fin du groupe, et le morceau est vraiment vraiment très très beau aussi. Donc voilà, je vais enchaîner ces deux morceaux, l'extrait du dernier album studio véritable de Mustang, Mega Phoenix, avec le morceau La Porte au Nez, puis j'enchaînerai avec le morceau Adieu de Jean Felsin. Et normalement, si mes sources sont bonnes, on devrait avoir du fil de noise. Je pense pas me tromper. Normalement, vous devriez avoir la suite des aventures sur Mutine avec Riquet. Allez, c'est parti. Et bye bye, à la prochaine.

The Noise, voilà, le comeback. Bon, j'ai séché qu'une semaine, mais j'avais séché aussi une semaine il y a 3 semaines, donc bon, ça fait beaucoup quand même. Mais voilà, me voici reviendu, et du coup, on vient de passer en intro après Monster Magnet, comme d'habitude. On vient de passer Joan Jett, que vous avez tous reconnu, voilà, qui interprétait dans Crimson and Clover, qui est une reprise de Tommy James and the Shondells, voilà, que tout le monde connaît évidemment. Non, bon, voilà, c'est tous les American Bands des 60s, hein, de la moitié des 60s. Voilà, bah, c'est un groupe du Michigan, encore un groupe du Michigan, voilà. Mais là, c'était la version de Joan Jett, voilà, sur son premier album, sur I Love Rock'n'Roll, voilà. Et donc, après les Runaways, bien sûr, voilà, donc, il me semble que c'est le premier album, hein, j'ai comme un doute, là. Non, je pense que c'est le premier. Et donc, pourquoi je passe ce morceau-là? Parce que après mon périple à Paris en Allemagne, ben, je suis revenu à Brest juste pour la foire aux croûtes. Et j'ai pu donc voir et entendre Chevrotine, voilà, et puis Syndrome 81, voilà, qu'on ne me présente plus. Et donc Chevrotine, c'est un peu le nouveau groupe rock. Donc ils ont fait déjà quelques concerts et tout. Il y a Auchan, il y a Morgan, donc, que vous avez vu, entendu dans les Deacon Stones, dans les Raiders, il y a très longtemps, enfin, il y a 10-15 ans déjà, quoi, quand même. 10 ans, je pense. Et puis, dans les Band of Bitches aussi, hein, voilà. Et puis, dans d'autres petits trucs à droite à gauche, hein, parce qu'elle a fait plein de trucs. Hein. Et donc, voilà, donc, je les ai vus en concert, donc, j'étais pas tout seul, vu qu'il y avait quand même pas mal de monde sur la place Guérin, et ils ont repris ce morceau. Voilà, ils ont pris ce morceau, Crimson and Clover, donc voilà, donc je me suis dit pourquoi pas démarrer l'émission pour ça, voilà, donc Joan Jett, ça faisait longtemps, et Chevrotine, on n'a toujours pas de disque, mais bon, c'est en projet apparemment, donc ce sera pour après. Voilà, donc on enchaîne ça avec Mitch Ryder, voilà, c'est pas son dernier album, c'est l'album qu'il avait avec plein de reprises, plein de classiques qu'il avait interprété avec plein de ses potes, il y avait James Williamson des Stooges, Wayne Kramer du MC5, il y avait Sylvain des New York Dolls, Paul Roloff des Pink Fairies et puis plein d'autres, voilà, et il y a aussi sur cet album-là un morceau avec Thierry Curry. Voilà, Thierry Curry qui est l'autre partie, enfin c'est quatre les Runaways, hein, donc avec Joan Jett à la guitare et au backing vocal, et peut-être chanter des lead vocals de temps en temps d'ailleurs. Et la chanteuse lead, c'était Thierry Curry, voilà, voilà. Donc je me suis dit, bon allez, on enchaîne ça avec ça. Et là pour le coup, c'est aussi une reprise, hein, du coup, donc le morceau s'appelle Dream Baby. Et entre parenthèses, How Long Must I Dream? Donc, et ça a été écrit par une pionnière, hein, pionnière de la musique américaine, voilà, Cyndi Walker, voilà, que je connais pas du tout, hein, je vais pas mentir, voilà, mais donc c'est quelqu'un qui, je pense qu'elle est plus en vie, mais elle aurait plus de 100 ans là, je pense, voilà. Donc, mais on sait-on jamais, peut-être encore en vie. Donc voilà, le morceau a été repris par plein de gens, hein, Roy Orbison, par plein de... Voilà. On balance ça tout de suite, donc Mitch Ryder avec Thierry Curry au backing vocal, et c'est elle qui a arrangé le morceau aussi, et le morceau, c'est donc Dream Baby, How Long Must I Dream. Je bondis à la platine vinyle et j'oublie pas de monter le curseur, sinon ça va pas le faire.

Voilà, donc j'étais un peu occupé aux platines, donc voilà. Donc c'était Mitch Ryder, voilà, Mitch Ryder avec Thierry Curry au chant, donc pour cette reprise de Cyndi Walker, voilà, que maintenant vous connaissez tous et moi aussi. On enchaîne ça avec les Waldos. Les Waldos, c'est le groupe à Walter Lure, le mec qui jouait avec Johnny Thunder dans les Heartbreakers, voilà. Donc c'est l'album qui est sorti au début des années 90, voilà, qui fait très Johnny Thunder, Heartbreakers. On n'est pas trompé sur la marchandise. Voilà, donc on balance le morceau. Je pense que je l'ai bien calé, je pense, parce que c'est pour ça que j'étais un peu occupé. C'est parce que c'est un disque bleu. Voilà, donc là je passe beaucoup de vinyle ce soir, et le disque de Mitch Ryder, il était rouge, déjà ça m'a un peu énervé, j'avais oublié, et donc celui-ci il est bleu, et il faut savoir que les disques de couleur c'est pas pratique du tout à caler, quoi. On voit les sillons de l'autre face, c'est très chiant, et en plus ça n'a aucun intérêt, voilà, je leur dis un disque vinyle c'est noir et basta. Voilà, donc je croise les doigts. En tout cas, ce sera Walter Lure, donc, et normalement le morceau Sorry, donc.

Voilà, Walter Lure, donc, avec ses Waldos, les Waldos, quoi. Donc, je sais même plus comment il s'appelle, Run Party s'appelle cet album, si je vois bien de loin. Voilà, donc voilà, le pote à Thunder. Donc, qu'est-ce que je voulais dire? Bah, que maintenant, ça allait être les Real Kids, voilà. Bon, comme je disais, hein, les Real Kids, depuis quelques temps, j'ai revu un peu mon jugement, parce que moi, à l'époque, dans les années 80, j'avais un peu écouté, puis ça me plaisait pas, je trouvais ça un peu trop poppy, et voilà. Bon, faut dire qu'à l'époque, j'écoutais des trucs un peu plus furax, mais bon, finalement, sur ce deuxième album, Neurose, il y a quand même des morceaux vachement bien envoyés et tout, on en a déjà passé, l'album s'appelle Hit Your Heart. Le morceau, je me rappelle plus, s'appelle Right When It's Right. C'est ça, je crois. Donc, on balance ça tout de suite, John Felix et ses potes. Donc, voilà. Les Real Kids, c'est parti.

Voilà, donc c'est les Real Kids, voilà, de Boston aux USA. Donc voilà, bon, j'avais fait un petit ratage en balançant le morceau, puisque il y avait le disque de Walter qui continuait à courir comme un fou, et du coup ça s'est un peu mélangé, mais c'est pas grave. Voilà, donc tout seul aux platines et à la et au microphone, c'est pas facile. Donc voilà, donc voilà. Donc voilà, les Real Kids, ouais, c'est quand même pas mal, quoi. Je veux dire, bon, voilà. Bon, ouais, on est un peu tatillon quand on est Jones. Voilà, donc, on enchaîne maintenant avec notre fameuse session où on passe deux morceaux, le même morceau, mais pas la même version, comme pas faire ça. Voilà. Donc on passe généralement une reprise, l'original et une reprise, ou aucun des deux n'est l'original, mais ils reprennent le même morceau. Voilà. J'espère que je me fais bien comprendre pour ceux qui débarquent. Voilà. Donc là, pour le coup, on va passer Summertime. Voilà. Bon, Summertime, tout le monde connaît ça. Hein. Ça a été maintes fois repris. Hein, ça, Janis Joplin. Gene Vincent, même, je crois, il y a eu qui encore. Bah ouais, à l'origine, c'est un truc d'un espèce d'opéra, un spectacle, quoi. Voilà, c'est écrit par Gershwin et puis d'autres. Voilà, donc c'est un super classique. Hein, voilà, donc on passe la version des Zombies. Voilà, les Zombies, donc le groupe 60s bien connu, qui ont joué à Brest. Hein, ouais. Quand même, au Vauban. Voilà, donc, qui eux aussi avaient fait un espèce d'opéra rock, là, l'Odyssée, un rock Oracle, je crois que ça s'appelait, enfin, je ne sais plus trop. Mais je ne connais pas beaucoup les Zombies, Jésus, juste une compile. Voilà. Bon, maintenant, il y a 24 titres sur la compile, hein, donc, bon, je suis un peu au jus, quand même, quoi. On passe ça tout de suite, la version Summertime des Zombies. C'est parti.

Voilà, donc c'était les zombies. Voilà, c'est classe quand même. Hein. C'est quand même bien classe. Et donc maintenant la reprise qu'on va balancer. Donc comme je dis, on passe pas l'original. De toute façon, l'original il aurait fallu aller chercher si ça existe, la BO de ce spectacle de Gershwin, donc on va passer une reprise d'un groupe suédois, il me semble, à moins que ce soit finlandais. Je pense que c'est finlandais. Ouais. J'ai adoré ce disque là, j'adore toujours d'ailleurs. Donc on l'a déjà passé, hein, des extraits de ce disque. C'est un groupe, ça s'est sorti sur le label Closer, le label bien connu du Havre en 87. Voilà, dans mes meilleures années, on va dire. Voilà, donc. Et donc, eux aussi, ils l'ont reprise, Summertime. Alors, Melrose, c'était un groupe branché, hein, rockab, bien énervé, limite psycho, hein, je veux dire, si on peut même les cataloguer de psycho. Bon, visiblement, après cet album, ils ont quand même fait des trucs très, très rock'n'roll, mais bon, pas psycho non plus, quoi. Pas à la Guanabats, comme Meteors, quoi. Voilà, donc, et sur cet album, on a passé pas mal de morceaux déjà, hein. Rich Little Bitch, on avait passé, Gang War, on en a passé plein. Mais ça fait un petit moment. Et on a dû passer aussi Summertime, donc, leur version, donc, mais ça fait aussi un petit moment. Donc, on balance ça tout de suite. Et du coup, bon, comme je disais, les zombies, c'est classe, c'est soft et tout, c'est tout emprunté, et puis, c'est classieux, quoi, on peut pas dire, quoi. Bon, là, on taille dans un autre truc, hein. Donc, soyez pas étonnés. Bah, vous étiez encore plus étonnés parce que je me suis gouré de platine vinyle. Donc, mais bon, là, je répare le coup. Là, ce sera bien les Melrose avec leur reprise de Summertime.

Voilà, donc c'était Melrose, donc le groupe finlandais. Donc je pense pas me gourer en disant finlandais. Hein. Là, j'ai essayé de regarder vite fait, mais bon, je verrai ça un autre jour. Voilà, en tout cas, ils ont si tout le monde connaît Kikors Maki, qui a fait plein de films et tout, qui est un sacré personnage. Il a fait notamment un film. Bon, récemment, pas vraiment. Enfin, genre, il y a une dizaine d'années, peut-être. 10 ou 15, peut-être, hein, même. Voilà, donc, qui s'appelle Le Havre, où on voit, donc, plein de potes du Havre dedans, et puis on voit un concert filmé de Little Bob, parce qu'il aimait bien Little Bob, et il aimait bien le rock, tout le rock, en fait. Et il avait fait un clip, donc, pour les Melrose, justement, voilà. Et il a fait aussi un documentaire sur le rock finlandais des années 80, mais alors là, c'est celui-là, j'ai pas réussi à le voir, voilà. Mais en tout cas, voilà. Bah, comme pour les Melrose, hein, si vous tombez sur un film d'Aki Korosmaki, il faut regarder, c'est carrément, c'est autre chose, voilà. Donc, c'était la petite chronique cinéphile de Feel the Noise. Voilà, donc, l'émission, bon, je ne sais pas si elle tire vraiment à sa fin, mais bon, je me rends compte que je n'ai pas pris beaucoup de... Ouais, il y a encore quand même 20 minutes, hein, ouais. C'est ça quand on commence à l'heure, presque. Donc, je n'ai pas beaucoup de disques qui restent, non. Mais bon, on se repassera des trucs, si besoin... Voilà, donc, quand je préparais l'émission, je me suis dit, bon, voilà, ça fait beaucoup de reprises, quand même, sur la playlist de Feel the Noise, ça fait beaucoup de... beaucoup de reprises. Bah, on va continuer, voilà. Les Inmates qui apprennent les Pretty Things, voilà, c'est, bon, Midnight to Six Man, Pretty Things, c'est un classique, c'est une tuerie phénoménale, et repris par les Inmates, bah, c'est aussi une tuerie phénoménale, voilà, avec je sais pas si on peut dire que c'est du pub rock, c'est pas vraiment du pub rock, ils étaient à cette époque-là, mais bon, si, on peut dire que c'est du pub rock quand même, hein. Comment tendu comme une corde de mi-aiguë 013 avant qu'elle vous pète à la gueule, hein. Les Inmates, ça fait toujours du bien. Oh là là, j'allais faire une connerie. J'allais faire une connerie encore et je l'ai faite. Donc, je pousse les curseurs. C'est fait, celui-là aussi, et j'appuie sur le bouton

Voilà, les emails, ouais, bah voilà, c'est quand même la classe aussi, hein, voilà, ça fait, hein, bon. Voilà, je sais pas trop s'il y a des... Si, je crois que le guitariste, Bill Orlesh, je suis pas sûr, mais le guitariste a sorti des disques, hein, Pete Stein, là, donc il a sorti au moins un ou deux albums récemment, enfin, bon, récemment pour moi, quoi, je veux dire, ça peut dater de 7-8 ans ou 10 ou 12, quoi, voilà. Donc je me renseignerai. Et en parlant d'Emmanuel Rose, je regardais vite fait, là, du coup, j'ai regardé sur la bête immonde qu'est Internet. Ouais, il y a une palanquée de disques, hein. Ouais, il y en a des brouettes. Bon, il y a. Et peut-être même qu'ils existent toujours, hein. Du coup, j'ai pas trop fouillé, hein. J'ai juste vu la page Discogs que tout le monde regarde. En tout cas, il y a il y a un truc Facebook, il me semble. Voilà, donc voilà pour les Melrose et voilà pour les emails que vous venez d'entendre. Donc j'avais prévu de finir l'émission avec Lucinda Williams. Bon, on va passer Lucinda Williams, mais comme il n'est que 9h moins le quart, un truc comme ça. Donc on va pas passer que Lucinda Williams et les Experimental Tropic Blues Band. On calera un truc après. Voilà. Pendant le morceau de Lucinda Williams, je vais fouiller dans les disques, je vais voir qu'est-ce qu'on peut passer pour combler le vide, voilà. Et du coup, on aura commencé à l'heure et on finira à l'heure, ça c'est incroyable. Tout de suite, extrait de cet album qui est un super disque, voilà, le dernier album en date de Lucinda Williams qui s'appelle World's Gone Wrong, voilà. Donc on va passer ce morceau d'ailleurs, voilà. The World's Gone Wrong, voilà. Bon, on s'en est bien aperçu, hein, qu'il est taillé en couille, hein, tout le monde. Allez, Lucinda.

Voilà, pour presque finir, Feel the Noise. Je rebranche le CAX. Pour presque finir, Feel the Noise. Donc, c'était Lucinda Williams avec le titre The World's Gone Wrong. Voilà, titre de l'album aussi, qu'il faut tous, tout le monde y doit l'avoir. Voilà. Et donc, je disais, bon, j'ai fouillé dans mes piles de Dix et tout ça. Je me suis dit, bon, on va remettre Mitch Driver, hein, voilà. En plus, on va mettre le morceau où je crois qu'il est avec Walter Lure. Je vérifie quand même. Voilà. I'm not your stepping stone. Voilà. C'était un morceau qui avait été écrit par des mecs qui écrivent les chansons, là. Bon, qui les interprétaient pas forcément. Mais du coup, ça avait été interprété par plein de gens. Hein. Donc, les Monkees, tout ça, je ne sais plus qui d'autre encore. Et il me semble les Pistols, enfin, ce qu'il en restait sur le Great Rock and Roll Swing Down, je crois qu'il le joue, il me semble. Voilà, ou sur des démos Pistols avec un son atroce, là, il me semble qu'il joue des bouts de ça. Voilà. Donc, le morceau est super. C'est Mitch Ryder, ça fera du bien de finir l'émission avec Mitch Ryder, voilà. Et puis avec son pote Walter Lure, le pote à Thunder. On balance ça tout de suite et puis je plie les gaules, hein, voilà, parce que bon, c'est le redémarrage, hein. Bon, j'ai cafouillé un peu, mais bon, ça va, vous n'avez pas tous fui. Non, faut pas fuir, de toute façon, la zik reste là, hein, quand même, même si ça dérape dans les virages. Voilà, Mitch Ryder, Walter Lure, I'm not your stepping stone. Je regarde si j'ai tout bien. Voilà, normalement ça devrait le faire. Hein. Ce sera enchaîné comme d'habitude dans un fracas total par mes soins, donc par The Experimental Tropic Blues Band. Et à lundi prochain, certainement. Salut à tous.

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1: Wow! Wow! Merci beaucoup d'être présent et présente ce soir en direct. Nous sommes en direct des studios de Fréquence Mutine. Une émission un peu spéciale ce soir sur Kill the DJ parce qu'on va pas

0: je travaillais, n'est-ce pas, et c'était l'enfer. Et j'ai enchaîné trois shifts de 6h-17h là, depuis samedi, j'en peux plus. Mais j'ai quand même eu le temps de faire un plateau radio avec Fréquence Mutine et Radio U. Un petit plateau de 1h, le premier jour de la Foire aux Croûtes, c'était super. Petites interviews, je sais pas exactement quand il sera diffusé, mais je vous mettrai le lien sur mon Instagram s'il y a un podcast ou un truc comme ça. Et voilà. Et sinon, dernière actu avant que je me lance dans les nouveautés, ce week-end il y a le festival Casse-Du. Je vous en avais parlé un peu, la prog elle est ouf, allez voir la prog. En plus c'est des potes, voilà, c'est des bons camarades, Casse-Du, donc ça tue, faut y aller, et c'est cool. Mais vous avez le choix quand même, parce que le vendredi on joue du côté de Locmena avec mon groupe Médusa Glow, que vous connaissez bien maintenant sur cette émission, au Mélardite. Donc voilà, ça va être super, soirée concert, et en plus on fait des DJ sets, il y aura un DJ set de moi et un DJ set de Flo. Donc franchement, voilà, le choix est difficile. Bon, j'imagine que vous allez aller à Casse-Du parce que Locmena c'est loin, mais on sait jamais, peut-être qu'il y a des gens qui sont hyper déter de faire les deux. Voilà, on va partir tout de suite sur les nouveautés. Je voulais commencer par le son le plus violent qu'on passera aujourd'hui sur 2 heures d'émission. C'est un nouveau Ivy Lab, producteur que j'adore, qui vient de sortir un nouvel EP là, vendredi je crois. Et on va enchaîner derrière sur une autre nouveauté de ouf. Qui c'est qui m'appelle déjà? Oh, qui c'est qui vient pourrir mon groove? Qui c'est qui vient pourrir mon groove? Allô?
1: Allô, Ricardo,
0: ah, Ronan, ça fait un bail, j'ai commencé à m'inquiéter un peu là.
1: Non, mais tout va bien. Mais... je suis à l'Empol City, c'est pour ça que je peux t'appeler.
0: Ah, bah c'est super ça. Alors comment
1: ouais,
0: tu vas?
1: Ouais, vendredi, j'éclaire DJ Prosper aux Petites Folies.
0: Ah, c'est bien ça. Ah, mais ouais. C'est vendredi les Petites Folies là?
1: Ouais, ouais, vendredi, samedi, dimanche.
0: Ah, bah merde. C'est quoi la prog?
1: Oh, il y a plein de groupes, il y a Silencers, Matmata, DJ Prosper, Gwenin, les Ramoneurs de Menhir. La rue qui est à nous. Oh, puis je sais plus.
0: Appétissant hein, cette programmation des Petites Folies. Non mais c'est top, trop bien. Eh, ça fait plaisir que tu nous appelles au téléphone. Là, ça fait un bail. Écoute.
1: Ouais, ouais, c'est bien. Ouais.
0: Ça fait.
1: Moi,
0: ça
1: je suis
0: bien
1: parti
0: longtemps.
1: En vacances aussi pour une semaine donc.
0: Ah bah voilà, c'est pour ça.
1: Je suis allé à l'étranger.
0: Ah bah super. Bah nous on va partir en vacances aussi avec mon mix de ce soir. Tu vas voir, ça va être un peu exotique par rapport à ce que je passe d'habitude.
1: L'album de
0: Médusa Glow. Mais justement, j'en parlais en plus. Mais t'as raison, j'arrête pas d'oublier de faire ça. Je te l'enverrai. Je te l'enverrai à fond.
1: Ouais, okay,
0: en plus,
1: bah,
0: c'est
1: ouais,
0: vrai que t'es le fan numéro 1 du groupe. Donc,
1: Et on voit pour Yann aussi, comme ça, peut-être qu'il les programmera, quoi.
0: Bah ouais, carrément. Ce serait un bonheur.
1: Par contre, plus FN, c'est excellent.
0: Plus FN, les Bretons, là?
1: Ouais, j'aime bien.
0: Ouais, c'est marrant, c'est délire. Ils sont cool.
1: Ah, je sais pas, je les connais pas.
0: Bah, ils sont cool. Bah, je les connais pas de près non plus, mais je les ai vus plusieurs fois en concert et c'est bien.
1: Par contre, Starfish, c'est vraiment excellent, hein, ça on voit bien. Hein.
0: Ah, ça, c'est une tuerie, ça.
1: Ah, ça, c'est pas mal. Je l'ai vu au tremplin jeune en scène, là.
0: Bah ouais, d'ailleurs, qui a gagné le tremplin jeune en scène,
1: tu sais ou pas?
0: C'est eux qui ont gagné. Ah, mais trop bien, bah voilà, super. C'est un peu les.
1: Le prix du public, c'était le groupe Ciel, CYEL.
0: Okay.
1: Très bien aussi, vraiment.
0: Bah écoute, nous évidemment, on soutient Starfish.
1: Je sais que j'ai trouvé vraiment bien, c'était du poème qu'à la Ramones. Et puis Alice, un trio là, qui font espèce de pop slam, plutôt pas mal foutu aussi.
0: Et bah top. Et bah nous,
1: j'ai pas accroché, on comprenait pas ce qu'il racontait, il rappait trop vite.
0: Ah bah ça, écoute, c'est voilà, c'est la vie. Moi des fois, on comprend pas ce que je raconte non plus dans mon émission, je parle trop vite. Mais c'est cool, bah trop bien pour Starfish. Nous, on les soutient à fond à Fréquence Mutine.
1: Ouais,
0: c'est top, on les avait fait jouer ici.
1: Et par contre,
0: cool.
1: Je suis allé aussi au groupe que la compagne, la Karen accompagne. Là. Il y a Mook, c'est intéressant, c'est de l'indie pop. Elle chante en breton, la chanteuse, et en français.
0: Ok.
1: Il y a une harpe électrique, guitare électrique et batterie.
0: Trop bien. Eh ben,
1: ouais,
0: on ira voir ça.
1: Pan aussi, c'était pas mal. Pianiste, chanteuse et violoncelliste.
0: Eh ben, trop bien. Bon, bah, voilà. Super. C'était les recommandations
1: contre,
0: de Ronan. Merci beaucoup, Ronan.
1: Sinae, ou je sais pas quoi, nul à chier, autotune à mort.
0: Bah, arrête, c'est trop bien, Sinae. C'est top.
1: Ah, bon, j'aime pas.
0: Eh ben moi j'aime bien, moi c'est plus ma came de musique d'ailleurs justement. Ah, mais c'est pas grave, coup, hein. Je sais bien que toi tu t'aimes pas trop l'autotune.
1: L'autotune ça m'écorche.
0: Eh ben je vais en mettre plein ce soir. Tiens, regarde, je vais commencer avec de l'autotune, je pense, rien que pour toi.
1: Oh salaud. Voilà. J'aime bien mon syndicat, nom de Dieu.
0: Bon allez, merci beaucoup Ronan pour ton appel, ça fait trop plaisir, ça faisait un bail. Je te fais des gros bisous et puis voilà, vous retenez les recommandations de Ronan, moi je vais foncer dans

Et à l'instant, c'était Red Dragon, waouh, dragon rouge, d'un groupe qui fait son retour actuellement, un groupe qui s'appelle Salem, qui est un groupe de Witch House, un peu SoundCloud de la fin des années 2000, début 2010. Et ils ont sorti un album de ouf là, qui est en fait une sorte de grosse compilation en vrai, enfin plutôt une première vraie sortie de plein de sons qu'ils avaient sortis sur SoundCloud à l'époque. Bon, j'ai été un peu regardé parce qu'il me semblait me souvenir qu'il y avait eu du drama et tout machin, et visiblement bah, la meuf qui chante avec eux sur les morceaux, elle fait plus partie du groupe maintenant, et ça fait un bout de temps qu'elle fait plus partie du groupe, mais ils ont décidé de sortir l'album quand même, et apparemment il y a un peu de drama par rapport à ça. Comme avec tous les groupes de Witch House en fait, à vrai dire. Mais bon, moi ça me fait pas mal de nostalgie quand même, c'est les trucs que j'écoutais sur SoundCloud. Celui-là, je pense qu'il existait déjà dans des... On pouvait l'entendre dans des DJ sets chelous en genre 2017-2018, un truc comme ça. Alors attendez, j'ai été éberlué par l'intervention de Ronan, donc j'ai pas eu le temps de faire mes petits tests son. Je prépare, je dois tester voir si le droit de gauche il fonctionne. Alors on a que la gauche là, on est d'accord. Hein. Attendez. Dites-moi si la musique d'ambiance... Ah non, il y a les deux côtés. Putain, yes. C'est top ça. Ouais, vous êtes bien sûr Kill the DJ sur Fréquence Mutine. Désolé pour cette installation un peu tardive. On va continuer tranquillou sur des nouveautés. Il y a un nouveau son de Forma Norte qui vient de sortir... qui est super chouette. J'espère que c'est l'annonce d'un nouvel EP ou d'un truc comme ça. Je sais pas si c'est toujours sur Dear Dogs Recording, mais on va pouvoir laisser écouter ça. Après, il y a un nouveau Nick Hakim que j'adore. Je vous ferai une émission un jour sur Nick Hakim parce que je vous en ai jamais trop parlé, mais j'adore cet artiste. Et on finira la partie nouveauté par un nouveau Chuck Strangers. Je sais qu'il y en a sur les bandes de Fréquence Mutine du Chuck Strangers, donc je sais pas qui c'est qui l'a mis, mais gros big up à toi. Et il annonce un nouvel album là qui va paraître en juillet et qui va être top. Ça c'est pour tous mes amateurs de gros rap, no beat super cool avec quand même quelques prods de Alchemist dans le truc et quelques featuring de Dango. Ça va être super. Donc voilà, on va se faire ça tranquillou et après je vous explique un peu plus mon délire de mix d'ambiance pour dormir. Et d'ailleurs je suis déjà un peu en retard donc on va foncer tout de suite. On s'écoute Seda de Forma Norte, c'est une nouveauté. Vous êtes bien sûr Kill the DJ au 103.8 en direct jusqu'à midnight. Let's go.

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À l'instant, c'était Real Here Now de Nick Hakim, une nouveauté, et on enchaîne avec Everyday de Chuck Strangers. C'est parti.

0: Let's go. Waouh, c'est pas en l'arsène carrément, je kiffe. Il va être trop bien cet album. C'était Everyday à l'instant de Chuck Strangers, un artiste qui figure sur les bandes de Fréquence Mutine avec un son qui s'appelle Illegal. Si je dis pas de conneries, j'avais commencé une de mes premières de Kill the DJ avec ça. Une première d'ailleurs, c'est une première ce soir puisque voilà, il est 22h30. Je vais essayer de vous présenter un petit mix. Alors, la raison n'est pas du tout que j'ai pas eu le temps de préparer mon émission pour ce soir. Rien à voir du tout. Mais en vrai, si. J'avais 2-3 idées et tout, mais le truc qui m'a le plus inspiré, c'est de vous préparer un mix un peu. Vous avez vu, je vais continuer un peu sur la DA des 3-4 dernières émissions que j'ai toujours pas uploadées d'ailleurs, je suis désolé. Une DA de musique de réveil, sonnerie de téléphone, truc pour dormir un petit peu dans tous les sens, beaucoup d'ambiance, on va dire. Ça a peut-être à voir avec le fait qu'en ce moment je dors pas. Comme vous le savez, je raconte un peu ma vie des fois pendant l'émission, et mon boulot et mon rythme de vie mêlés l'un à l'autre, plus cette fabuleuse émission évidemment sur Fréquence Mutine, m'empêche de trouver le sommeil de manière un peu régulière. Et je pense que ça joue en vrai dans mes goûts musicaux pas mal, dans le sens où j'écoute énormément d'ambiance dans ces moments-là où je suis bien fatigué et tout. Donc voilà, c'est un peu mon mood en ce moment, donc je vais vous proposer un petit mix d'ambiance. Ça va pas commencer par de l'ambiance, j'aime bien rentrer dedans un peu par d'autres axes, comme c'est quand même la spécialité de l'émission. Et évidemment... Alors je dis une première parce que la vraie première, le vrai premier DJ set que j'avais fait sur l'émission n'a pas eu lieu, c'était pour la 50e normalement, et mon contrôleur n'avait pas marché. Alors j'ai mon contrôleur avec moi ce soir, est-ce qu'il marche ? Ça a l'air de fonctionner plutôt pas mal. Merci d'ailleurs à tous les copains et les copaines qui m'envoient des messages. Vous allez pouvoir me dire si les volumes, le son, si tout est carré, si tout est ok. Et puis on va s'y mettre tranquillement. J'espère, si le petit mix est bien, j'espère en faire d'autres comme ça, parce qu'en fait j'ai plein de sons d'ambiance que j'ai accumulés à force. Certains trucs que j'ai déjà passés sur l'émission, mais la plupart que j'ai pas réussi à caler dans l'émission en fait. Et j'aimerais bien vous faire genre, je sais pas, un mix d'ambiance par mois ou un truc comme ça. Je trouve ça vachement rigolo. Sans transition, allons-y. Ah tiens, est-ce que ça marche aussi ? Ouais.
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Je reviens la semaine prochaine pour une émission un peu plus normale, je crois, évidemment. Si vous avez kiffé, n'hésitez pas à me dire. De toute façon, j'en referai d'autres comme ça, je pense. Parce que ma playlist à l'origine durait 4 heures et là, je me suis vraiment très très limité. Mais il s'agit de vous dire bonne nuit pour de vrai, au bout d'un moment. On se retrouve la semaine prochaine tranquillou sur les ondes et sur les bandes, évidemment, de fréquences mutines. Et puis, on se croise à Brest, sinon.

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